0: développer. Voilà.
1: Donc ça, c'est donc on nettoie, on tue, ok,
0: Ouais.
1: super. Et
0: Alors,
1: qu'est-ce qu'on peut faire d'autre alors avec les iris?
0: qu'est-ce qu'on peut faire d'autre? Bah,
1: Parce...
0: pas grand-chose d'autre, ça se mange pas, les iris.
1: Ah.
0: Il y a quelque chose que j'ai pas précisé, c'est l'espacement. En fait, entre deux rhizomes, il va falloir laisser 20 cm, que chaque rhizome va, comme je vous l'ai dit, a la possibilité de se multiplier, donc va refaire des nouveaux rhizomes. D'accord? Donc vous les espacez de 20 cm pour avoir un nouveau
1: Et ils
0: ramassis.
1: vont refleurir l'année d'après
0: Ouais,
1: ou...
0: ils vont refleurir, ouais, probablement. Bah, les plus anciens vont, les premiers, ceux que vous avez mis en terre vont refleurir, et après ils vont faire plein de petits bébés, et puis ils vont se rejoindre, ils vont combler les espaces entre chacun. Est-ce que c'est clair?
1: Limpide.
0: Limpide, bah, j'aime bien quand vous dites ça.
1: Bon, bah, je crois que c'est pas mal alors, les rhizomes, les iris.
0: Voilà, les iris, donc pour rajeunir votre massif d'iris.
1: Par exemple, si je veux faire un massif et que je n'en ai pas, donc je vais chez un pépiniériste, j'achète des rhizomes,
0: Ouais.
1: d'iris.
0: Si vous avez des voisins, alors les iris, quand on commence à vouloir les démultiplier, on en a toujours trop en fait. Il faut voir que votre motte d'iris, vous allez enlever les vieux rhizomes, mais sur une motte, il va vous en rester encore 15-20. Donc à moins de faire un hectare d'iris, on en a toujours trop. Donc voilà, si vous voyez des gens qui en ont, vous n'hésitez pas à vous leur demander. On en a toujours en excès. On en jette toujours des iris quand on en a.
1: Ok, très bien.
0: Voilà.
1: Eh bien, Dorothée, je pense qu'on a fait le tour.
0: On a fait le tour, Hervé.
1: Bon, eh bien, je vous dis à mardi prochain.
0: Ah, oui, moi aussi, je vous dis à mardi, Hervé. Bon jardinage à tous.
1: Merci, à mardi.
0: Au revoir.
1: Au revoir. C'était les conseils de Dorothée. Retrouvez-nous tous les mardis à 13h. Rediffusion le dimanche et le lundi à 16h.
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Grosche. Allez, on fait un autre morceau. Alexandre.

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1: Bonjour et bienvenue dans cette nouvelle session de Panacheroc pour une heure de musique sortant des sentiers battus. Alors pour cette session, je vous ai concocté un petit programme qui sort de l'ordinaire. C'est longtemps que j'avais envie de le faire et ça y est, là c'est fait. Enfin, ça va être fait. Nous allons écouter certaines musiques, hein, autant dans le style country, rock, blues, etc. Hein, toujours fidèle à Panacheroc. Et ce que je vais vous proposer, c'est la version originale d'une composition. Ainsi, nous allons commencer par Lou Reed avec Sweet Jane. Et ensuite, une version interprétée par une autre formation, un autre chanteur, un autre interprète, un autre groupe, etc. Et donc là, pour débuter, c'est Sweet Jane, Lou Reed, et sera ça suivi de la magnifique version des Cowboy Junkies qu'ils avaient faite en 1988 sur leur album Trinity Session. Et voilà, et ça vous permettra d'écouter et de voir la différence, parce que c'est là, elles sont vraiment différentes. Allez, Lou Reed dans Panacheroc, Sweet Jane.

0: Sweet Gen, la version des Cowboy Junkies en 1988 sur leur très très bel album The Trinity Session. Alors juste avant, c'était Lou Reed, mais ce n'était pas que Lou Reed tout seul. C'était la première version de Sweet Gen que je vous ai proposée, qui change de celle qu'avait faite après Lou Reed un peu plus tard. C'est celle du Velvet Underground, qui avait été enregistrée en 1970, voilà, sur leur album tout simplement nommé Loaded. Alors, autre chanson, puisque ça va être l'objet que de cette émission, des reprises comme ça, si je puis dire. Alors, la première version originale, donc toujours, c'est celle de Kris Kristofferson, avec le titre Me and Bobby McGee. C'était sorti sur son album de 1974, son premier album d'ailleurs, très, très country, très bouseux, on avait dit à l'époque, qui s'intitulait tout simplement, le titre éponyme, Me and Bobby McGee. Nous écoutons donc cette version original, puisque c'est une composition en plus de Kris Kristofferson, et à suivre une autre version, et là je vous laisse deviner et nous en parlerons de suite après. Me and Bobby McGee, Kris Kristofferson dans Panache Rock.
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Mian Bobby McGee avec une version qui va crescendo, celle de la grande, très grande Janis Joplin. Elle avait enregistré en septembre 1970, peu avant de nous quitter. Et il y a une chose qui a dû vous interpeller quand même dans ce que je viens de dire, c'est que Chris Christopherson 1974, une composition de Chris Christopherson, Janis Joplin 1970, une reprise de Chris Christopherson. Mais tout simplement parce que Chris Christopherson l'avait écrit forcément dans les années 70, en début 70, voire 69 peut-être même, et il n'a enregistré son premier album avec toutes les compositions écrites qu'en 1974. Très très belle version qui était parue donc sur l'album Pearl, qui était l'album posthume de Janis Joplin. Pour poursuivre, Neil Young. Alors Neil Young, nous l'aurons verrait à deux reprises, en tant que compositeur et en tant que repreneur, si je puis dire. Alors, nous allons le retrouver sur l'album de 1988, qui s'est nous prénommé 89, qui se prénommait Freedom, un très très bel album qui marquait un bon retour de Neil Young avec le Crazy Horse. Et la composition, c'est Wrecking Ball, que nous écoutons sans plus tarder, du grand Neil Young dans tous les sens du terme.

Deux ambiances différentes, Wrecking Ball, Neil Young, et à l'instant, Wrecking Ball, Emil Harris, sur un album produit par Daniel Lanois. On reconnaît vraiment sa touche, l'ambiance sonore de Daniel Lanois, qui est tout à fait particulière et fort intéressante d'ailleurs. Et sur cette reprise de Wrecking Ball par Emil Harris, aux vocaux qui l'accompagnaient, c'était tout simplement Neil Young. Allez, Bob Dylan, il est bien qu'il y en ait un Bob Dylan tout de même. Alors je vous propose Rolling in the Wind. Alors c'est une version en concert qui avait été enregistrée en 1978, les 28 février et le 1er mars, voilà, 1978 pour être précis, au Budokan Theater. C'était à Tokyo. Et nous écoutons donc cette très très belle version de ce très bel album d'ailleurs, malgré tout, de live de Bob Dylan à Budokan. C'est un En album live, c'est un de ses plus belles réussites. Blowin' in the Wind, dans Panache Rock.

La très très grande version de Neil Young de Blowing in the Wind, extrait de l'album Weld. S'il y a un live que vous devez posséder de Neil Young, c'est Weld, Neil Young and Crazy Horse. Presque 140 minutes de bonheur musical. Allez, imagine John Lennon et une version à suivre, et pareil, que je vous laisse découvrir, mais la version originale, 1971, John Lennon, imagine.

1982, en concert lors du festival jazz de Montreux en Suisse, Randy Crawford reprenait, accompagné par The Yellow Jackets, Imagine. Allez, pour terminer cette session de panache rock, country. Bon, on a quasiment commencé avec la country, on va finir avec la country. Avec alors un grand auteur, plus connu comme auteur que comme vraiment interprète, malgré qu'il ait sorti au moins deux très beaux albums, dont celui dont est tiré le morceau que je vais vous proposer, qui s'intitule Desperado Waiting for the Train, devenu depuis les années 75 un très très grand classique de la country music. Nous écoutons donc cette version originale de Guy Clark, Desperado Waiting for the Train, dans Panache Rock.

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2: La version de Willie Nelson, Johnny Cash, Chris Christopherson et Waylon Jennings de Desperado Waiting for the Train pour clôturer cette session de Panaché Rock. Je vous dis au revoir, à très bientôt et surtout, prenez grand soin de vos oreilles. Bye bye à vous.

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2: En amont de l'exposition de printemps 2026, Antoine Marchand, directeur du Centre d'Art Le Lay à Albi, invite Jean-Charles Massera pour une résidence dans le Tarn. Par l'intermédiaire d'Hélène Lapérère, responsable des services des publics, l'artiste a été amené à travailler avec des apprentis orthoprothésistes du lycée Annevotte de Castres et des élèves du Conservatoire de musique et de danse du Tarn. Ensemble, l'aventure les a vite portés vers la réalisation d'un moyen métrage, Pretty Little Changes dans ta vie, projeté lors de l'exposition intitulée « Après, on peut aussi se dire que... »
3: La façon dont moi je l'ai abordé, c'est qu'il s'intéresse à l'air du temps, aux questions de temps qui changent, à la crédibilité qu'on donne à la parole d'un tel ou d'un tel. Et il se trouve que dans mon métier, j'étais face à des jeunes en difficulté devant le monde qu'on leur laisse. Enfin, il me semblait que ça collait bien avec le travail en cours de Jean-Charles. Donc oui, j'ai des jeunes au lycée à Annevotte en train de poncer des chevilles pour les remplacer à des gens qui ne peuvent plus marcher. J'ai des jeunes qui veulent devenir pianistes dans un monde qui brûle. Est-ce que c'est encore permis à 20 ans de vouloir faire quelque chose dans ce monde et laisser sa marque en faisant du piano? J'ai des histoires de planètes à sauver. Enfin, c'est ça qu'on entendait dans la jeunesse là.
4: Moi, quand on parle d'amateurs et d'amatrices pour des films, au début, ça me fait peur, quoi. Enfin, ça me fait peur, ça ne m'intéresse pas, en fait. Et Hélène m'a convaincu du contraire. La première semaine de tournage, on tourne ça. Et je me dis discrètement, si on monte ça dans l'expo, ça fera l'objet d'une expo à la fin de la salle. Voilà, basta. Seulement, ça ne se passe pas du tout comme ça. C'est-à-dire que les jeunes gens se prennent au jeu, ils commencent à de mieux en mieux jouer, à vouloir des choses de plus en plus complexes, parce qu'ils et elles comprennent ce qui est en jeu, et ils voient que ça peut être très jouissif même, de monter en gamme, en niveau de jeu, en niveau de ce qu'il y a à dire. Ils montent en puissance.
5: Mais est-ce que l'art sert seulement à célébrer l'existant? Est-ce que ça ne sert pas aussi à questionner nos vies? À imaginer un autre monde? À écouter les questions des autres et à les comprendre.
4: Et donc, ce qui a été génial dans ce film, c'est que ces jeunes gens ont tellement pris à bras le corps ce qui les questionnait, j'ai compris pourquoi elles croyaient à ça plus que moi, quoi. Et finalement, dans tout ce que j'ai fait, c'est une de mes meilleures pièces, tout simplement. Et ça a été une surprise absolument magnifique.
6: Décomposition du monde en ré mineur.
7: C'est vrai, j'avais jamais pensé à ça, en fait. Le monde se décompose, et nous, on compose.
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8: Dans ce nouvel épisode de 180 secondes, retrouvons Gustavo Araujo, directeur artistique de la compagnie Mélodrame, venu pour nous présenter leur nouveau projet « Raconte-moi des salades ».
9: Alors, la compagnie Mélodrame est une compagnie créée en 2010, une compagnie qui fait du théâtre. Depuis 2015, nous travaillons uniquement vers le public, le jeune public. Depuis 2021, on s'est installé dans le Gard, à Sommières. On est en train de créer en ce moment, on travaille sur un nouveau projet qui s'appelle « Raconte-moi des salades ». Ce projet, en fait, il a deux volets. Donc, il y a un volet des créations artistiques autour d'un spectacle, des théâtres d'objets, qui s'appellera sûrement Crudité. Et un autre volet, qui c'est le volet parcours artistique et culturel, c'est-à-dire des ateliers et des interventions qu'on fera auprès du jeune public, des enfants. Voilà les deux parcours qu'on compte travailler autour de la thématique de l'alimentation. En explorant, bien entendu, plusieurs facettes de cette problématique-là, de cette thématique-là. Donc, la question de l'agriculture, la question aussi du passer du temps ensemble, de la qualité de ce qu'on mange, des problèmes de santé, des formes pédagogiques, mais surtout ludiques. On veut toucher, en fait, le public, les familles, surtout comment, en fait, nos choix alimentaires vont impacter directement sur l'économie, notre santé, l'environnement et sur le bon développement des enfants. L'idée, on la développe déjà depuis un an. Là, on est pour le volet artistique des créations, on est en phase d'écriture pour ce spectacle de théâtre d'objets. Et d'un autre côté, en parcours artistique, il y a certaines actions qu'on a déjà menées sur le territoire. On compte approfondir ça. Donc là, on est aussi en train de monter des projets pour demander des fonds à des partenaires pour enclencher ensuite une vraie résidence de territoire, à l'exemple de ce qu'on avait fait il y a 2 ans ici, quand on avait donc notre projet sur les questions intergénérationnelles. Et là-dessus, l'idée, c'est de passer une année scolaire, à mener un gros projet de territoire autour de la thématique de l'alimentation, en faisant appel, bien entendu, aux partenaires sur le territoire, et les associations notamment, mais aussi la communauté des communes et le département pour mener un projet auprès des familles et des enfants.
10: Ce numéro de 180 secondes a été réalisé par Radio Sommière pour l'Assemblée régionale des radios associatives dans le cadre d'un partenariat avec la région Occitanie-Pyrénées-Méditerranée.

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2: Bienvenue, chers écouteurs et chères écouteuses, pour cette émission Chronique Cinéma, des films qui passeront au cinéma L'Atelier de Gramma pour la semaine du mercredi 22 au mardi 28. Alors, une émission assez courte, hein, parce qu'il y a pas mal de reprises dont on a déjà parlé dans les semaines précédentes. Il y aura des mignons et des monstres, on en a parlé la semaine dernière. Il y aura cette semaine encore Toy Story, on en a parlé la semaine dernière. Et il y aura la partie 2 du film, du diptyque La Bataille de Gaulle. J'écris ton nom et on en a déjà parlé la semaine dernière. Par contre, il y aura le film Supergirl, qui est une nouveauté dans la prog et dans cette programmation d'été. Un film de Craig Gillespie, ça ne sera pas dit dans les critiques que je vais lire, mais ça a beaucoup été dit dans les critiques que j'ai lues, que c'est la reprise en main de l'univers DC par James Gunn, qui a sorti un premier Superman pour relancer leur univers. Et ce film est un des premiers films qui arrive un peu en marge pour donner un peu plus de corps à l'ensemble de l'univers. Donc il était à ce titre assez observé pour voir qu'est-ce que James Gunn et sa cliqua de réalisateurs allaient en faire. Là donc c'est un Craig Gillespie qui avait une certaine estime pour des films qu'il avait fait précédemment. Le film fera 1h50, c'est un tout public avec avertissement et donc on est évidemment dans l'action, fantastique, science-fiction. Alors, le pitch est assez simple. Lorsqu'un adversaire aussi impitoyable qu'inattendu menace son monde, Kara Zor-El, alias Supergirl, la cousine de Superman, fait équipe à contre-cœur avec un improbable compagnon et s'engage dans un périple intergalactique en quête de vengeance et de justice. Donc on va dire tout de suite, hein, c'est pas la teuf au niveau de la notation Allociné, etc. Et il y avait pas mal de critiques un petit peu acerbes. Le film développe une esthétique assez rock et référentielle entre Les Gardiens de la Galaxie et Mad Max Fury Road. La référence aux Gardiens de la Galaxie et au large univers à James Gunn est quasiment systématique. À croire que Craig Gillespie a voulu un peu copier, entre parenthèses, le maître, pour essayer de raccrocher les wagons. Et avec cet univers Mad Max dans le côté un peu désertique, foutraque et dans le costume des méchants. On a donc rarement le temps de s'ennuyer entre deux péripéties, mais on a aussi rarement l'occasion de se divertir, tant ce cocktail mal mélangé manque de personnalité ou même de séquences marquantes. Bref, malgré son énergie bien réelle, Supergirl s'enlise un peu dans les poncifs visuels et thématiques. Une facture générique qui déçoit forcément car Superman, le dernier, enchaînait les idées visuelles avec une candeur multicolore qui n'a peut-être pas plu à tout le monde, mais qui le démarquait au moins de la concurrence. La mayonnaise ne prend que rarement, la faute à des enjeux scénaristiques traités à la va-vite, où la dramaturgie est principalement amenée à travers des flashbacks qui viennent donner corps à l'origin story de Supergirl. Mais sans réussir à générer de véritables émotions. Toutefois, certaines scènes parviennent, grâce à une mise en scène retrouvée quelque peu inventive, à surnager, notamment lorsqu'elles tendent volontairement vers de l'anti-spectaculaire. Un space opéra jamais assez honteux pour s'ennuyer, mais trop générique pour amuser, qui, comme son héroïne, peine à trouver son identité. Malgré quelques passages un peu brouillons, dont certaines séquences de bagarre qui patinent, l'ensemble se laisse voir avec un certain plaisir. Ça revient aussi souvent à certaines scènes de baston qui n'étaient pas suffisamment top, quoi. Non, le film n'est pas une catastrophe, mais qu'est-ce qui rend ce Supergirl mémorable? Point d'interrogation. Il est terne, sans véritable vie. Voilà, c'est assez acerbe. Alors, aucun ne dit que c'est un mauvais film, mais un peu trop formaté, un peu trop blockbusterisé, si vous voyez ce que je veux dire, qui manque un peu de profondeur dans les enjeux dramatiques. Et même si on va voir des films pour que ça claque, on peut aussi espérer, même dans les blockbusters, avoir un petit peu de fond, quoi. Et visiblement, c'est ce qui manque un peu à ça. La scénariste qui a travaillé avec le réalisateur Craig Gillespie

0: quelqu'un de pas forcément très connu. Est-ce que voilà, ça manquait un petit peu de talent au niveau de l'écriture? Je ne sais pas. En tout cas, partout, les critiques disent que l'actrice qui joue Supergirl est absolument terrible et vraiment super bien. Et c'est ce qui sauve aussi un certain nombre de scènes lorsque on va chercher un peu les fêlures de cette Supergirl qui est assez ouvertement anti-héroïque, hein, elle est alcoolique. On n'est pas dans le boy scout du cousin, on est quand même plus trash. On regrette aussi beaucoup, et c'est pas franchement un spoil parce qu'on le voit dans la bande-annonce, qu'il y aura Lobo joué par Jason Momoa et que ce personnage qui est vachement bien visiblement est sous-exploité, et c'est une grosse déception aussi. Donc voilà, je pense quand même que ça vaut la peine d'aller le voir parce que c'est une des premières pierres à l'édifice de ce nouveau DC qui est en train de se créer, donc ça peut être intéressant. Bon, j'ai lu aussi qu'il y allait avoir un Clayface Gueule d'Argile qui allait sortir avant la fin d'année, où on va travailler autour du super et vilain qui est l'ennemi de Batman, avec un film qui est plus quasiment visiblement un peu horrifique. Donc on va essayer de tirer un peu les genres du nouveau MCU des DCU de DC. Écoutez, moi j'ai quand même envie d'aller le voir, même si c'est pas un grand film. On peut quand même espérer que c'est un film girl power un peu mieux que les Marvel ou le très triste Wonder Woman 1984.
1: Mais il va la fermer sa gueule !
0: C'est tout pour cette semaine. On se donne rendez-vous la semaine prochaine. Alors, j'ai pas encore le programme de la semaine prochaine. Ça va arriver très vite. Néanmoins, je vous conseille, si vous ne l'avez pas vu, vraiment d'aller voir La Bataille de Gaulle, la partie 1, parce que la 2, je ne l'ai pas encore vue, parce que malgré quelques défauts, ça reste quand même un super film. Allez voir Disclosure Day, qui est vraiment un très bon Spielberg et très malin, et franchement un film extrêmement bien réalisé avec des petites trouvailles d'éclairage qui en font comme un bruit de fond, donne comme de la profondeur à ce film et qui renforce les questions un peu existentielles qu'on peut ou pas se poser, si tant est qu'on ait envie de voir le film comme au premier degré ou peut-être aller chercher un peu plus loin. Il y a de la matière, donc ça reste très intéressant. Quelques films vraiment que je vous invite vraiment à voir. Je vous fais des gros bisous, des gros poutous, hydratez-vous, faites beaucoup pipi, faites la fête, profitez de vos vacances, prenez soin de vous, à tout, ciao.

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0: Ah bien, bonjour. Oui, bonjour. Et il est vrai que c'est intéressant de savoir qu'il y a des conteurs au Louvre à Paris.
1: Oui, c'est une façon en fait d'aborder les œuvres différemment que lorsqu'on est conférencier. L'idée, c'est vraiment de rentrer à l'intérieur des œuvres. Quand on regarde une œuvre, même avec un conférencier, on reste 5 minutes, on passe. Quand on raconte un conte devant une œuvre, on s'installe, on s'assied, on contemple. On rentre dans l'œuvre et moi ce que je leur dis c'est que j'ai raconté les histoires qui se cachent derrière l'œuvre. Et du coup en racontant l'histoire, je m'appuie sur l'œuvre en même temps et du coup c'est comme si on rendait un petit peu vivantes ces œuvres. On faisait bouger les statues, qu'on rentrait à l'intérieur des tableaux et c'est vraiment une approche sensorielle, beaucoup plus sensorielle qu'une approche mentale avec la tête ou explicative.
0: Alors vous inspirez des contes qui sont déjà existants ou vous créez vous-même du conte ?
1: Alors au musée du Louvre, comme il y a déjà beaucoup d'histoires de raconter, par exemple quand on parle de la mythologie, il est difficile de raconter autre chose que la mythologie devant une œuvre qui parle de la mythologie, donc là c'est plutôt des contes et légendes existants. Ailleurs, j'écris les contes en fonction des œuvres. Moi je suis venue au conte par l'écriture en fait, au départ.
0: Et est-ce que dans vos contes vous ajoutez toujours la petite anecdote, parce que c'est ce qui est croustillant dans un conte, c'est-à-dire un conte on va du départ, il était une fois par exemple, et on termine, mais entre temps, les conteurs ont quand même ce petit biais de pouvoir rajouter une petite anecdote qui est concomitante à ce qui vient d'être dit. Et ça fait une autre petite histoire à côté. Ça, c'est le savoir-faire du conteur que je suis en admiration. Parce qu'il ne faut pas perdre le fil, après. C'est ouais, surtout ça.
1: Ouais. Les grands spécialistes de ce genre de choses, c'est les Égyptiens. Ils adorent les histoires dans les histoires dans les histoires. C'est des histoires à tiroir. Alors, on part d'un truc, puis d'un coup, ça s'en va ailleurs, puis ça revient. Et oui, en effet, de tout temps, parce que ça, je parle quand même de l'antiquité égyptienne, les conteurs se sont amusés à rajouter des petites choses à l'intérieur des
0: alors, coins. C'est ce qu'ils disent souvent, comme explication simple. Ouais. Ils disent, c'est comme un arbre. Vous démarrez donc au pied de l'arbre, et vous montez jusqu'à la cime, mais vous avez des branches. Mmh. Et hop, vous arrêtez à la branche pour raconter une petite histoire. Ça veut dire que vous pouvez en émailler autant de fois que vous voulez.
1: Exactement.
0: Et ça, c'est le rôle du conteur.
1: Et puis, tout dépend aussi du public. Parce que parfois, il peut se passer quelque chose dans le public qui va amener encore ailleurs.
0: Oui, c'est vrai.
1: Ah oui. Voilà, par exemple, quand on raconte un conte, on a des images, en fait. On transmet des images. Moi, je dis que le conte, c'est un peu l'ancêtre du cinéma. On transmet des images plus que des paroles. Et puis, tout d'un coup, il y en a un qui va donner un mot, qui va donner encore une autre image. Et moi, parfois, quand ça arrive, eh ben, quand elle me parle, je l'intègre ensuite la prochaine fois que je compte.
0: Et vous, est-ce que vous savez combien de contes vous avez pu réaliser ?
1: Oh là là.
0: Enfin, alors, écrit de par vous-même, je vais dire. Hein.
1: Oh là là, parce que j'ai créé un site qui s'appelle Mille un contes.
0: C'est ce que j'allais vous faire dire.
1: Et en fait, j'ai, à une époque, je crois que pendant 10-20 ans, j'ai écrit toutes les semaines un nouveau conte. Alors bon, après, comme c'est toutes les semaines, c'est pas non plus quelque chose de tout complètement terminé. C'est une ébauche de contes, mais après, je les ai réutilisés. J'en ai écrit beaucoup, beaucoup, beaucoup, beaucoup. Je sais pas combien, mais...
0: On va considérer les 1001 contes.
1: Oui, c'est ça.
0: Comme ici dans notre région, nous avons des vignes, par exemple, où on appelle le vin le 1001 pierres. Ah. Ça, c'est pas mal. Je trouve qu'il y a de l'imagination, de la créativité dans ce domaine. Même si on fait de l'agriculture, ça empêche qu'il peut y avoir de la poésie. Tous les jours, vous faites des récits, des contes avec un public, je suppose, qui est avec vous.
1: Quasi tous les jours, oui, parce que je travaille dans plusieurs endroits différents, heureusement d'ailleurs, parce que c'est aussi la joie.
0: Pas uniquement qu'au musée du Louvre.
1: Ah non, non. Voilà. Non, non, heureusement. Mais je travaille beaucoup dans les musées, parce que comme j'écris, du coup, ça a beaucoup intéressé les musées d'avoir vraiment des contes écrits sur des œuvres. Oui, je fais ça quasi tous les jours, oui.
0: Bien, ça fait partie de la culture, et c'est bien, parce que la culture a besoin d'être colporté et puis la preuve c'est que vous êtes à Tulle et on pourra vous entendre certainement pour ceux qui vous le voudront à venir au spectacle que vous proposez dans le cadre de ce festival.
2: qui avait lieu hier après-midi.
0: Ah ben voilà. Donc, vous voyez comme quoi, en fait, les choses se décalent dans le temps.
3: Depuis quand donc vous est venu ce goût pour le conte? Vous disiez que vous aviez commencé par écrire.
1: Oui, bah moi en fait j'avais fait des études théâtrales, hein, une école de théâtre. En fait je savais pas du tout que j'allais devenir conteuse, hein, c'est m'est tombé dessus complètement. Ça fait maintenant, moi ouais, ça fait 25 ans, 30 ans maintenant, et c'est arrivé un peu par hasard. Je visitais une église qui était en fait l'église des comédiens à Paris. L'église Saint-Roch, avec une conférencière, et c'était en pleine journée, il n'y avait que des personnes âgées, puis on était deux jeunes. Et elle était très surprise, puis elle me dit, ça vous dérange pas si je vous interview à la fin pour savoir ce que vous venez faire là? Je dis, bah ouais. Et puis on discute, et elle apprend que je fais du théâtre, et elle me dit, mais ça t'intéresserait pas d'écrire des contes pour les et faire visiter Paris aux enfants? Oh ben j'ai dit, ça c'est génial. Et voilà, et comme j'étais seule comédienne, ben, je me suis mise à écrire des contes, comme ça que c'est venu. Et puis après, de fil en aiguille. Mais vraiment, ça m'est tombé dessus.
3: Très bien. Alors, vous êtes originaire du Tarn ?
1: Tarn-et-Garonne.
3: Tarn-et-Garonne.
1: Ouais.
0: Oh, c'est à peu près la même cause. Hein. Il y a une mode des mailles.
3: Exactement. Et Beléo, que vous avez entendu de par là, du groupe La Talbero, qui a reculé des contes établis.
0: Je ne connais pas Beléo, quelle culture occitane perd la musique.
3: Et puis on va la lui faire découvrir, André.
0: Exactement.
3: C'est ce que je vous propose en direct sur trois radios ce matin. C'est notre plateau radio dans le cadre de la 11e édition du festival Baladoc sur Décibel FM, Bram FM et Radio Vicomté. La Talbert qui va sortir un nouvel album à la messe des June. Balletti Blues, c'est le nom de l'album.
0: Et oh.

0: Et au Bénin Discuta, le groupe est La Talbert de Cordes sur Ciel avec La Passène, donc premier extrait de son dernier album Baletti Blues. C'est le plateau radio, on est en direct. On a toujours Constance Félix qui nous fait l'amitié d'être avec nous, qui est intervenue hier dans le cadre du festival Baladoc et qui va nous dire un conte en français. C'est ça, Constance ?
1: Oui, tout à fait. Un conte sur les arbres et plus particulièrement sur le cacaoyer. Et oui, on va voyager avec le cacaoyer, mais quand on parle de cacaoyer, on parle de chocolat. Est-ce que vous connaissez les vertus du chocolat ? Parce que moi, je connais, j'en connais un, il connaissait bien les vertus du chocolat. Et pour vous dire, c'était un paysan, mais tout paysan qu'il était, pas de bol. Il n'avait pas été gâté par la nature, il était laid, mais vraiment laid. Et pour vous prouver que je ne vous mens pas, il avait un seul cheveu sur le caillou, il n'avait plus de dents, il avait des oreilles en feuilles de chou, il était laid. Et pourtant cet homme si laid avait épousé, waouh, la femme la plus belle de son pays. Et personne ne comprenait comment cet homme si laid avait épousé cette femme si belle. C'est que notre homme, il en avait non pas dans la cabosse, mais dans la caboche. Quand son père est mort, il lui a dit « mon fils, je te lègue un champ en friche et le tambour de tes ancêtres, ce grand tambour qui est capable de faire tomber l'eau du ciel. » Et ça, ce n'est pas tombé dans l'oreille d'un sourd. Notre homme, comme il était très gourmand, plutôt que de planter du mil comme ça se fait en Afrique, il avait planté des graines de cacaoyer. Il avait mis son tambour au milieu du champ et tout au milieu du champ et tout. Il avait fait tomber.

0: elle a vu tout d'un coup, au milieu du champ, un tambour qui jouait tout seul, s'est dit « Mais qu'est-ce que c'est que ça ?» Alors, elle est rentrée dans le champ, elle s'est approchée. Et l'homme, quand il a vu la femme s'approcher, et elle s'est encore approchée. Et quand elle était toute proche, il s'est retourné, et de l'autre côté, un énorme chaudron, rempli de chocolat. Une odeur, miam, une saveur. Il a pris un bol, il a rempli avec une louche le bol de ce précieux liquide et toujours en se cachant derrière son tambour, il a tendu le bol à la femme. Et la femme, quand elle a senti l'odeur, le parfum du chocolat, elle n'a pas hésité une seule seconde. Elle a pris le bol et... Et c'était tellement bon qu'elle a regardé l'homme avec les yeux de l'amour. Mais elle ne l'a pas regardé à moitié avec les yeux de l'amour. 3 jours plus tard, ils étaient mariés. Voilà. Voilà la vertu du chocolat.
1: Merci. On a envie d'en manger. Hein. Et d'après ce que je comprends, à la fin de votre texte, j'ai l'impression que l'homme est devenu beau.
0: Oui, par l'amour.
1: Ah, c'est bien. C'est une bonne fin, ça. Ah, paf, ça
0: ouais,
1: tombe.
0: Ouais.
1: À Cotus, toi. Hein.
2: Ben, merci beaucoup d'être passé pour notre émission en hoc. Et parce que ça a permis quand même aux auditeurs qui ne le parlent pas de pouvoir participer et être attentifs à cette émission avec un conte magnifique. Je ne sais pas si vous avez l'habitude de les enregistrer, vous en avez, on peut les trouver quelque part, on peut les réécouter ou...
0: Alors, en fait, je travaille également au Musée de la Musique, à la Philharmonie, et là, il y a des podcasts sur le site de la Philharmonie qui sont les petits contes de la Philharmonie. On est plusieurs conteurs, je crois qu'on est une dizaine de conteurs, et il y a certains contes qui ont été enregistrés de mon cru, et il y a également des vidéos sur mon petitlouvre.fr. ça, c'est des petites vidéos qu'on a fait pendant le confinement. Où je raconte des contes in situ dans le musée du Louvre. Ça dure aussi 4-5 minutes. Et puis sinon, j'ai un site internet qui s'appelle mille-un-contes.com où j'ai enregistré pas mal de contes.
2: Donc on tape conteuse Constance Félix sur internet et on trouve tout ça.
0: Oui, je pense que vous trouvez.
2: Bon, on va faire simple.
0: Merci beaucoup de votre accueil. J'étais ravie d'être là. Et bravo pour ce que vous faites.
1: Eh bien, merci de nous avoir enchantés.
2: Et bon retour.
1: Comme on dit.
2: Et bon retour à la capitale.
0: Merci.

Acuero, une nouvelle extrait de l'album Vas à boire del trio Meunier-Villeneuve. Benjamin Meunier à la Bielo de Rodo et Luz Fraire Villeneuve à la Cour des Houes Chromatique et à la Scornomuso. 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

0: Elle va devenir quoi, ma ferme ? Voici une question que les agricultrices et les agriculteurs pourront se poser quand ils souhaiteront céder leur ferme. Quelques organismes peuvent les aider à anticiper cette problématique, mais on peut aussi les inviter à participer à un théâtre forum sur ce sujet. J'ai assisté pour vous à des rencontres étonnantes autour d'un forum transmission-installation agricole.
1: Ben nous, on va vous montrer des scènes, on est venu avec des histoires, des scénarios qu'on a répétés et on s'est inspiré en fait de la vie réelle, voilà, d'anecdotes qu'on nous a confiées, qu'on a mis en scène. Et vous allez voir, on fait des histoires bon, qui ne se terminent pas forcément très bien. Et puis c'est là où on aura besoin de vous, de votre participation, et vous allez pouvoir venir aider nos personnages ici avec nous pour transformer les situations initiales. Voilà, c'est ça le théâtre forum, c'est très simple.
2: Alors je suis Claire Bayon, je suis comédienne et je fais du théâtre forum. Et donc la troupe s'appelle la Compagnie Forcenée, on est de Marseille. Et le théâtre forum, c'est un théâtre un peu particulier, c'est un théâtre

0: Et comment on peut faire en sorte que ça ne se finisse pas mal, mais qu'au contraire, on aille vers une transformation, vers une amélioration des situations?
1: Comment on arrive à faire du théâtre forum?
0: Le départ, déjà, c'est un amour du théâtre me concernant. Et puis, en fait, le point de départ, c'est que j'ai assisté moi-même, en tant que public, à du théâtre forum quand j'étais jeune et que j'ai pu voir la puissance de cet outil, où je me suis vraiment prise au jeu, d'avoir envie d'aider vraiment les personnages, où je me suis sentie en empathie avec les situations qui étaient vécues sur scène. Et je me rappelle avoir eu envie vraiment de bondir sur scène et de venir faire une proposition pour changer l'histoire. Et ce moment, il a été fondateur pour moi d'être dans cette situation. Et puis après, il se trouve que dans ma vie professionnelle, je suis allée vers le théâtre et que c'est cette forme-là de théâtre qui m'a intéressée de faire avec et pour les gens.
1: Alors aujourd'hui, la transmission dans le monde agricole, c'est pas simple. Qu'est-ce que vous pensez avoir amené aujourd'hui?
0: Mais déjà, nous, on amène le fait qu'on n'a pas de solution toute faite et que les personnes présentes sont pleines de ressources. Et la position du théâtre forum, c'est de dire, ce n'est pas nous, comédiens, ce n'est pas ce qui se passe sur scène, nous, on n'amène pas en clé en main des réponses, mais vous, voilà, le public, vous êtes là, vous êtes intéressé par ces questions. Donc, quelles sont les ressources qui sont présentes aujourd'hui et qui peuvent être mises en place? Donc déjà, c'est aussi amener les gens à se poser des questions et aussi peut-être changer de regard, du moins, se dire que une situation, elle peut être vue de plusieurs points de vue. Et le fait qu'il y ait plusieurs personnes qui regardent la même situation, ça permet d'avoir des angles différents. Et moi, je le vois parce que moi, j'ai ce rôle particulier qui est le rôle de joker. Joker de théâtre forum, c'est un peu facilitatrice, c'est faire le lien entre la scène et la salle et le public. Et je vois bien quand je pose des questions au public que chacun, chacune n'a pas vu la même chose, n'a pas porté attention à la même phrase, au même geste. Et c'est toute cette richesse-là, cette pluralité, qui fait que, ah ben oui, c'est vrai, là, mon voisin, il dit ça. Ah oui, j'avais pas vu ça. Ah oui, maintenant, je le vois. En effet, j'avais plutôt l'impression que, mais là, à écouter les autres personnes, je me rends compte que. Donc, c'est aussi ça le but, c'est amener à se décentrer aussi de son propre point de vue pour adopter des points de vue plus larges, des points de vue différents et voilà, essayer d'avancer ensemble.
1: Est-ce qu'on peut parler de petites scénettes?
0: Oui, bien sûr. Donc, nous, on arrive avec deux scénettes. La première, elle est centrée autour du personnage de Magali. Donc, Magali, c'est une jeune femme qui n'est pas issue du milieu agricole et il y en a beaucoup maintenant en ce moment. Hein. Et elle voudrait bien s'installer comme agricultrice, comme paysanne, mais elle n'a pas de terre, elle n'a pas de parents qui lui transmettent une ferme. Et voilà, elle va rencontrer des obstacles, elle va être confrontée à des refus, à des difficultés.
2: Donc Magali, on va la suivre sur un parcours, voilà. Donc il y a plusieurs scènes qui se succèdent. Et en fait, le théâtre forum, comme je vous disais, on a besoin de vous, mais au départ, c'est du théâtre. Donc au départ, il y a juste à regarder ce qui se passe. Peut-être regarder en vous posant un peu des questions. Tiens, moi, si j'étais à la place de ce personnage, j'aurais plutôt fait ça. Je pense que là, il vaudrait mieux qu'il ou elle dise ça. Voilà, pour voir à quel moment est-ce que les choses pourraient se passer autrement. Et bien voilà, pour l'instant, il n'y a qu'à regarder. Place au théâtre et puis on en reparle juste après.
3: Mais j'étais sûre qu'il aurait ton diplôme, Magali. T'es une tronche. Bon, moi, ça passe, mais c'est juste, hein. En tout cas, je suis bien contente de passer au concret parce que les cours.
2: Et il n'y a plus qu'à s'installer maintenant.
3: Bon, moi ça va aller. Avec Mathieu, on prend la ferme de son père. Et toi alors?
2: Moi j'aimerais m'installer avec des brebis pour faire du fromage et du yaourt.
3: Ça ne m'étonne pas. C'est trop ton truc, les animaux.
2: Ouais, j'aime bien.
3: Et tu veux t'installer où? Ici? Je sais pas si t'as vu le prix de la terre, bon courage, hein. Si t'as pas de terre.
2: Non, mais justement, je pensais à Madame Gervais.
3: Madame Gervais?
2: Oui, Madame Gervais. J'avais fait mon stage en entreprise en troisième chez elle. Et franchement, c'était génial. Elle avait des brebis, des chèvres, des poules. Je m'étais régalée.
3: Super, fonce alors. En tout cas, la première qui s'installe organise une.
2: Pop, pop, pop, pop, pop.

0: ¡Mega fiesta!
1: Et bravo, hein.
2: Bonjour, Madame Gervais.
0: Oh, Magali, t'as bien grandi. Et qu'est-ce que tu lui viens?
2: Bien, là, j'ai obtenu mon diplôme.
0: Oh, oh, oh, oh. C'est pas un petit café qu'il nous faut. C'est une petite prune. Oh, installe-toi. Allez, à ta carrière.
2: Dites, Madame Gervais, je me disais, la parcelle à côté du hangar, il y a quelqu'un qui la travaille en ce moment?
0: Oh, ma petite, moi depuis que mon Gérard il est parti, j'ai plus la force.
2: Mais par contre, j'ai comme projet de revenir dans le coin. Parce que vous savez, je vais m'installer comme agricultrice avec des brebis.
0: Agricultrice? T'as eu la chance de faire des longues études?
2: Oui, mais c'était pas mon truc de travailler derrière un bureau, là.
0: Ah, c'est un métier dur, hein? Et puis t'es une fille. Faut de la force.
2: Bah, il y a des filles qui ont de la force.
0: Tu vas rien gagner. Les charges qui font qu'augmenter. Et puis le prix de vente du lait, il n'a pas bougé depuis 30 ans. Et puis les sécheresses, les inondations, c'est de pire en pire. Et maintenant les épidémies. Et sans compter les contrôles, hein. Voilà, il n'y a pas d'avenir. Et surtout pas pour les petits.
2: En démarrant.
0: Si tes parents, ils étaient agriculteurs. Là, oui. Une ferme, ça se transmet, hein. Et toi, tu vas partir de zéro, tu vas te planter.
2: Justement, Madame Gervais, je me disais, comme vous, vous n'avez pas eu d'enfant, ben, peut-être que vous accepteriez de m'aider en me laissant quelques terres.
0: Si tu veux vraiment que je t'aide, ma petite, je vais te donner un conseil. Pars et ne fais surtout pas ce métier. C'est le meilleur conseil que je puisse te donner. Bon, maintenant j'ai affaire, hein.

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0: Bienvenue, chers auditrices et chers auditeurs. Je vous retrouve toujours autour de ce théâtre forum dont le sujet était « Elle va devenir quoi, ma ferme ?» Une rencontre étonnante entre les comédiens de la compagnie Forcenée, des agricultrices, des agriculteurs et diverses structures agricoles. En première partie, vous avez pu assister à un résumé de la petite scénette autour de Magali qui souhaitait s'installer en tant qu'éleveuse, vendre son lait et transformer éventuellement en yaourt. Elle est allée voir une voisine qui, elle, a une ferme et qui commence à avoir un petit peu d'âge et qui ne peut plus la travailler. Mais malheureusement, cette dame n'est pas très disposée à céder sa ferme. Le théâtre forum, c'est aussi un échange avec les spectateurs. Et c'est ce qui s'est passé avec diverses réflexions autour de l'histoire de Magali.
1: Là, elle encaisse des coups dans ce qu'on a vu. Ouais. Et il faut qu'elle. C'est à elle à savoir encaisser. Et c'est ça, en fait, pour devenir paysan, paysanne, c'est encaisser des coups.
2: Quand on est jeune.
1: Et quoi ?
2: Quand on est jeune.
1: Quand on est jeune, oui. Vous partagez ça, cette vision que finalement, c'est le parcours d'encaisser les coups quand on est jeune paysan, paysanne. Peut-être plus paysanne d'ailleurs. Et quoi ?
3: Elle n'est pas encore paysanne, c'est dans le parcours.
1: Dans le parcours. Après, une fois qu'on y est, c'est bon. Par son diplôme, elle y est déjà. C'est-à-dire qu'il faut un peu faire pareil, faire un peu comme tout le monde, être dans un moule. Beaucoup de choses, vous voyez, beaucoup de choses. Hein.
4: C'est dommage quand même, parce qu'elles auraient pu s'entendre.
1: Ah, elles auraient pu s'entendre, ces deux-là.
4: Madame Gervais, c'est vrai, elle voit dans le court terme.
1: Elle voit dans le court terme, cette Madame Gervais. Qu'est-ce qui pourrait faire qu'elle pourrait s'entendre alors ? Qu'est-ce qui manque ? Qu'est-ce qui manquait dans ce qu'on a proposé ?
4: Un peu de lien, mais vraiment.
1: Quelqu'un pour faire la médiation entre ces deux-là ? Quelqu'un de la Chambre d'agriculture qui pourrait faire le lien entre Madame Gervais et Magali ? Et comment quelqu'un de la Chambre d'agriculture arriverait chez Madame Gervais dans sa cuisine au moment où il y a Magali ? Pour faire cette médiation.
0: Et justement, pourquoi ne pas profiter de l'intervention de Madame Doche, de la Chambre d'agriculture, présente lors de ce forum sur la transmission. Intervention de Madame Doche.
5: Quand je dis qu'il faut anticiper, et quand j'appelle les gens et que je leur dis « vous avez 60 ans », ils me disent « oh, mais j'ai le temps, j'en ai encore pour 10 ans ». Oui, mais justement, il faut commencer maintenant à savoir si vous avez une famille, en discuter déjà en famille, vous avez vu tout ce que c'est important d'en parler avec les enfants. Et dans le couple, évidemment, quand on est marié, parce qu'on n'a pas forcément envie des mêmes choses, surtout quand il y a transmission d'un patrimoine familial, c'est toute l'histoire d'une famille qui est en jeu. Donc si ça on le zappe et qu'on n'en parle pas avant de faire la transmission, à un moment donné ça coince. Ou alors on prend la solution de facilité, ça part à l'agrandissement et puis on va peut-être être frustré. Parce qu'il faut savoir, moi j'ai vu pas mal de situations dans ma carrière et j'ai vu des gens qui ont vendu à un bon prix, parce qu'effectivement l'aspect économique il est important et vous l'avez souligné, la retraite d'un agriculteur elle n'est pas très élevée. Réaliser un capital pour eux c'est important, mais il y en a qui m'ont dit, si j'avais su j'aurais jamais vendu. Parce que les repreneurs, ce qu'ils ont fait, ça ne me va pas et ça me fait mal aujourd'hui. Donc, pour dire que des fois, même quand on vend un bon prix, ça ne se passe pas forcément bien. Ce qui a été très, très important dans ce que vous avez mis en scène, les acteurs aussi, c'est la transmission en société. Et que ce soit dans le cadre familial ou hors cadre familial, ça peut se passer très bien, ça peut se passer très mal. Si on ne se parle pas, vous avez tous... insister là-dessus, les acteurs qui sont venus ont improvisé, je les félicite parce que c'était vraiment excellent tout ce que vous avez dit effectivement dans le cadre sociétaire s'il n'y a pas d'échange entre les associés, notamment avec ceux qui sont bougons, parce que ceux qui sont bougons, on peut aussi les faire changer d'avis évidemment ils évoluent, il y a des jours où on est mal luné Et c'est pas plus facile dans le cadre familial que hors cadre familial. Alors ce qui est plus difficile pour les jeunes qui ne viennent pas du milieu agricole, évidemment, et ce qui est important, c'est entre pairs de leur montrer qu'on peut faire autre chose. Et c'est de les faire changer de position, d'ouvrir ce qu'on appelle le champ des possibles, de leur montrer autre chose. Et ça a été très bien de montrer qu'il peut se passer autre chose. Avec la dame qui ne voyait pas du tout qu'on pouvait transmettre son exploitation hors cadre familial. Si c'est possible. Alors quand c'est nous, techniciens, qui le disons, on leur dit « Vous voyez ce jeune qui arrivait, il n'était pas du milieu agricole, ça se passe bien dans la famille. » Ouais, alors s'il connaît, ça va. Mais quand c'est quelqu'un, un père qui le dit, Mais c'est encore plus puissant. Et moi, j'ai envie de dire, pour conclure, ben, si vous avez filmé ça, moi, je le montrerai en formation, transmission, préparation à la retraite, parce que là, on a abordé tous les sujets. Et quand c'est les autres qui le disent, ben, ça passe mieux que quand c'est nous, techniciens.
0: Pour conclure ce reportage sur le forum Transmission et Installation Agricole, je vais laisser la parole à Claire Bayon de la compagnie Forcenet, qui a animé ce théâtre forum intitulé « Elle va devenir quoi ?» Ma ferme.
6: On a aussi mis dans cette histoire le personnage de son amie Cécile, qui elle a une vie qui semblerait toute tracée, fille d'agriculteur, ou au moins c'est son compagnon, on lui transmet la ferme. On pourrait dire tout va bien en fait pour elle. Mais on se rend compte qu'aussi pour cette Cécile, bah, c'est pas si simple de trouver sa place aussi en tant que jeune qui arrive dans une ferme déjà existante. Et puis la deuxième histoire qu'on raconte, on prend le point de vue de Bruno. Bruno, il approche de l'âge de la retraite et bah, il aimerait bien transmettre sa ferme. Mais sa fille, leur fille, bah, dit que ça ne l'intéressait pas. Donc il faut se tourner vers un couple de repreneurs qui n'est pas de là, qui ne fait pas partie de la famille. Et lui, bah, ça ne le gêne pas Bruno. Il aimerait bien en fait que l'agriculture continue, l'agriculture telle que lui l'a voulu, vivrière, locale, avec de l'emploi sur le territoire. Mais sa femme, ce matin, elle ose enfin lui dire qu'elle, pour elle, c'est trop compliqué, que ça soit des étrangers qui s'installent sur la ferme, qu'elle puisse plus habiter dans la maison dans laquelle elle est née. Et donc, c'est toute cette question des freins émotionnels. Qu'est-ce que ça veut dire céder une ferme dont on a hérité? Est-ce que ça veut être, bah, je vais être la dernière génération de cette famille à posséder cette ferme et après, ben, j'aurais été la personne qui avec qui ça s'arrête. Enfin voilà, c'est toutes ces questions qu'on pose et voilà, on les pose au public et puis après on voit et c'est les personnes du public qui vont s'en saisir et qui vont avoir envie d'aller dans telle ou telle direction.
0: Comment était le public aujourd'hui ?
6: Bah, le public très attentif, très varié aussi, parce que je fais des petits jeux au départ pour savoir un peu qui est là, et on a vu qu'on avait des profils assez différents, quelques porteurs de projets, des personnes agriculteurs, agricultrices encore en activité, des retraités également, puis aussi tout un panel de personnes qui travaillent dans le milieu agricole et qui sont aussi des ressources, voilà, je ne vais pas tous les citer, mais on les connaît, hein, style chambre, Ardéar, tous les partenaires, on va dire, du milieu agricole et qui étaient là aussi, donc ça faisait beaucoup de points de vue différents.
0: Un théâtre forum fort intéressant et instructif. Alors, si on veut avoir un petit peu plus d'informations sur votre compagnie,
6: eh bien, c'est la compagnie Forcenet. Nous, on est basé à Marseille. On se déplace partout en France. Et le site internet, c'est Forcenet, forcenez.org. Et c'est un jeu de mots forcenet parce qu'on est aussi des clowns.
0: Merci beaucoup.

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1: Okay.

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0: c'est résister.
1: Aujourd'hui, nous sommes invités à découvrir un plat chez Caroline. Alors, j'arrive devant sa petite maison.
2: Oui.
1: Bonjour.
2: Bonjour.
1: Bonjour Caroline.
2: Bonjour Hervé. Ça va?
1: Ça va bien?
2: Bah oui, et toi?
1: Eh ben, ça va.
2: Bienvenue.
1: Bah ben, merci. C'est très agréable ici, il fait chaud.
2: Oui.
1: On a un temps un peu pourri hein, là dehors.
2: Oui. Attends, j'ai une porte qui ferme pas très bien. Voilà.
1: Voilà. Et bien comme ça c'est fait, on est au chaud. Vous allez nous présenter un plat, un petit plat bien local, c'est ça?
2: Oui, ça s'appelle la pescajoune, c'est un dessert.
1: Et ben voilà, vous la mangez souvent, vous la faites souvent, vous avez une histoire à me raconter dessus?
2: Oui, moi je suis d'originaire d'ici. Mon arrière-grand-mère, elle est de Comiac.
1: Oui.
2: Et donc c'est quelque chose qu'elle nous faisait très souvent, ou mes grands-parents faisaient très souvent quand j'étais petite. Surtout quand je venais en vacances dans la région. Donc ça c'était incontournable, la petite pescajoune, même en été on en a envie de toute façon, c'est tout le temps, été, hiver, c'était incontournable pour nous les enfants. Et puis du coup j'ai eu envie d'en faire plus grande, et comme c'est très facile à faire, eh ben, j'apprécie en faire aussi très souvent.
1: Ah bah c'est super, et c'était quoi, ça se mangeait au goûter, plutôt en dessert ou en...
2: Alors si on arrivait bien négocier l'été, ça se faisait même en dîner.
1: Ah.
2: Un dîner sucré, ça c'était plus compliqué. Non, souvent c'est le dessert, parce que c'est le dessert. Alors, moi j'ai pas vraiment l'histoire de la pescajoune, mais moi je sais que mon arrière-grand-mère, elle nous disait que c'était un peu le plat du pauvre, parce qu'il y a des pommes, il y a des œufs, un petit peu de lait, un petit peu de farine. Le sucre c'est vraiment optionnel, on n'est pas obligé d'en mettre. Elle en mangeait beaucoup quand elle était enfant, parce qu'ils étaient 11 frères et sœurs. Et même elle nous racontait qu'en hiver, mais il y avait une version salée. Que je pratique pas parce que je suis végétarienne, mais avec du lard et de la farine de blé noir. Alors là, je sais plus si c'est du sarrasin ou du seigle qui faisait. Moi, j'en ai mangé quand j'étais petite avec une bonne soupe, ça c'est très très très bon aussi.
1: Okay.
2: Et là, je fais la version sucrée.
1: Eh ben super.
2: Aujourd'hui.
1: Alors, il nous faut plein d'ingrédients. Ah oui, je vois tout est prêt. Ah, vous m'aviez attendu. Ah,
2: voilà.
1: Là, ça fait plaisir.
2: C'est organisé.
1: Voilà. Alors. Dites-moi un peu, pour nos auditeurs, tout ce qu'il va nous falloir.
2: Il faut 3 pommes.
1: Oui.
2: Parce qu'on est chauvin, on va prendre des chanterelles. Parce qu'elles sont pas très loin, c'est des corésiennes. Il faut 3 œufs. Il faut 6 cuillères à soupe de farine. 6 cuillères à soupe de lait. Un petit peu d'huile. Enfin, moi, j'en mets une cuillère à soupe, mais on peut en mettre 2 jusque dans la préparation. Il faut du beurre, parce que c'est mieux de faire cuire les pommes dans du beurre, parce que c'est à gourmandise.
1: Ouais.
2: Et le sucre, alors, il y en a qui mettent le sucre dans la pâte. Moi, comme j'aime pas trop quand c'est trop sucré, j'en mets juste un peu au-dessus quand c'est cuit. On saupoudre.
1: Ok. Voilà. Et les pommes, elles sont juste poêlées au beurre, sans sucre.
2: Voilà.
1: Oui.
2: Okay. Ça, c'est un bon goût, après... Et qui peuvent rajouter du sucre pour les plus gourmands.
1: Ah moi, oui, je vous avoue, Caroline, que je suis un petit peu gourmand.
2: Je laisserai le sachet de sucre à côté.
1: Et ben,
2: il faut une poêle.
1: Oui.
2: Un petit saladier, un cul de poule, ça dépend. Et un plat que j'ai oublié de sortir pour retourner la pescajoune. Parce que comme c'est une crêpe plus épaisse, on peut pas la retourner avec...
1: Ah d'accord.
2: Voilà.
1: Ah, très vos bien. Plats, ils sont là.
2: Hop, je cherche. Je vais faire un peu de bruit.
1: Alors, là, il y a votre plat. Voilà.
2: Il y a tout. C'est bon.
1: Alors, on y va. C'est parti. Je vous écoute. Hein.
2: Ok. Bah, moi, je commence déjà par éplucher les pommes. Donc, je fais un peu de bruit. On épluche et je les coupe. Alors, franchement, si on veut faire quelque chose de joli,
1: oui.
2: On peut faire en lanière. Moi, souvent, je suis un peu une feignante et je fais des cubes. Aujourd'hui, je vais peut-être faire un effort. Même si ça va pas se voir.
1: Non, si, moi je vais le voir. Moi.
2: Et le goûter.
1: Eh oui. Alors j'ai beaucoup de chance avec ces podcasts parce que je goûte toujours les produits.
2: Ça va, c'est bon.
1: Ça va.
2: Dans l'ensemble.
1: Dans l'ensemble. Mais de toute façon, voilà, on est entre le Lot, la Corrèze et le Cantal. Il n'y a que des bons produits. Hein.
2: Bah oui.
1: Qui c'est qui me disait le secret de la cuisine française, c'est une cuisine compliquée? C'est un ami américain qui me posait la question. Je dis non, le secret de la cuisine française, c'est une cuisine simple, mais avec des bons produits.
2: C'est le beurre.
1: Oui.
2: J'ai une amie normande qui dit ça. C'est le beurre et la crème. Bon, voilà, moi je suis plus périgourdine et carcissoise, carcinoise.
1: Carcinoise, oui.
2: Voilà.
1: Oui.
2: On va rester sur du beurre.
1: On va rester sur du beurre.
2: Voilà. Oui. Ok. Donc, aïe, elles sont enfin épluchées. Donc, je vais les couper. Après, les faire revenir dans du beurre. Et comme ça, après, je prépare le reste.
1: Ouais. Et votre mère, elle en faisait aussi ?
2: Alors, ma mère a une conception de la cuisine très, très approximative. Donc, non. Non, c'est pour ça que je pense que j'ai appris très vite à la faire.
1: Qui c'est qui me parlait d'un concours de pescajoun ?
2: Ah bon ? Ah, peut-être.
1: Oui.
2: Bon, moi, je me lancerai pas, par contre, quand même. Mais non, mais en même temps, si, moi j'ai eu ça quand j'étais enfant. Ma grand-mère est morte très jeune. Enfin, moi j'étais jeune, j'avais 15 ans, 14 ans. Et mais mon grand-père, il a voulu nous prendre quand même en vacances avec mon frère et ma soeur. Et c'était un automne. Bon, on avait envie de piscajoun et mon grand-père, bah, il en faisait pas trop. Et du coup, avec sa soeur, ils ont grandi à Paris, mais ils sont venus ici pour. Ils ont vécu quelques années pendant la Seconde Guerre mondiale. Ils ont été hébergés par des cousins ici. Et du coup, ils avaient fait un concours de pescajoun avec voilà, mon grand-père et ma tante. C'était trop bien. Nous, les enfants, on avait compris le truc. C'est-à-dire qu'on n'avait jamais réussi à se décider. Je crois qu'en soirée, dans la soirée, on a dû en manger 3-4, quoi.
1: Ouais.
2: Voilà, ça a été vraiment un repas, ça, par contre. Ouais. Aussi.
1: Non, mais quand c'est bon, c'est compliqué. Hein.
2: Bah voilà. Puis surtout, quand c'est pas nous qui le faisons, c'est encore mieux. Ça, c'était bien aussi. Je fais un peu de bruit, c'est le coupage.
1: Ah, la petite coupe, les pommes.
2: Voilà.
1: Donc voilà, on a une petite lamelle.
2: Bah oui, ça met plus de temps.
1: Donc là, on les met dans la poêle, c'est ça ?
2: Oui, direct. On ne joue pas la plus. Hein, après.
1: Ah, elles sont très belles, ces petites pommes que j'entraîne.
2: Oui. Bah, elles sont bonnes. J'aime bien les faire cuire, celles-là. Elles ont un petit goût... acide et sucré.
1: Et puis elles tiennent bien.
2: Voilà. C'est vrai aussi.
1: À la cuisson, oui.
2: C'est du local.
1: Voilà. C'est de chez nous.
2: Voilà. Tant qu'à faire. Hop, j'essaye de faire après régulier. Puis même si des morceaux plus fondants, c'est pas grave.
1: On se forcera. Hein.
2: Bah voilà, ouais. Voilà. Donc ça, c'est une recette. Moi, j'ai pas d'enfant, mais et c'est une recette que je m'amuse beaucoup à transmettre à mes neveux et nièces.
1: Eh ben, c'est bien parce que comme ça, on va pouvoir la transmettre aux auditeurs décibels.
2: Voilà, mais je suis sûre qu'il y en a qui savent, hein, qui connaissent très bien la pescajoun.
1: Ah oui.
2: Et on a même peut-être même la version salée aussi.
1: Moi, je savais pas qu'on faisait une version sucrée. J'ai entendu parler de la version salée.
2: Ah.
1: Et ben, j'ai jamais goûté la pescajoun.
2: Eh ben voilà. Mais je sais pas si elle a un autre nom, la version salée. Parce que moi, mon arrière-grand-mère, quand elle nous parlait patois, c'était pour nous engueuler, donc j'ai pas tellement appris le patois. Voilà.
1: Ça, c'est fait.
2: Quand elle parlait patois, on savait qu'il fallait s'en aller de la pièce. C'est tout. Bon, ben, on va fuir. C'était ça. Voilà, les pommes sont coupées. Hop.
1: Alors, on allume.
2: Voilà. Feu moyen, j'en sais rien.
1: Donc là, on met à réduire les pommes avec du beurre.
2: C'est tellement bon.
1: Les beurre. Alors, on met quoi comme beurre ?
2: Franchement, selon la gourmandise, là, j'ai mis l'équivalent de 2 noisettes et demie. Hein. Parce que franchement, si on fait des noisettes...
1: Oh, c'est des petites noisettes, ça.
2: Ah, oui, mais c'est des noisettes du Lot, elles sont petites.
1: Hein.
2: Non oui. Bon, enfin, un morceau de beurre.
1: C'est vous qui cuisinez.
2: 15 grammes, à peu près. Et du coup, pendant que ça va revenir tranquillement, tout ça, je mettrai un petit peu de sucre pour vous.
1: Ah.
2: On va casser les œufs. Ouais. Voilà, je casse les oreilles en même temps, c'est très bien. Ouais, ils sont beaux.
1: Oui.
2: Ce qui est bien, c'est que c'est des œufs entiers. Pas de prise de tête. Voilà. Juste quand la coquille veut bien partir, c'est tout. Je me rince les mains.
1: Là, ils sont bien jaunes, ces œufs.
2: Hein? Ah, c'est des œufs de la ferme. Hein. Pas de chez moi, de la ferme. Je fouette un petit peu. Parce qu'on a du temps. Simplement. forcément appris à faire tout ça. Et là, après, moi, je vais mettre... Bon, moi, je mets dans ce sens-là. Il y en a peut-être qui vont dire qu'ils ne mettent pas comme ça. L'essentiel, c'est que ça fonctionne et que ça finisse bien. Je mets 6 cuillères à soupe de lait.
1: Oui.
2: 2, 3, 4, 5, 6. Bon, ça, ça va. On peut même le faire avec des enfants du coup de 4 ans, parce qu'ils savent compter jusqu'à 6, normalement. Normalement. Je vais en mettre juste une
1: cuillère d'huile.
2: On peut en mettre deux. Il y a déjà pas mal de beurre avec les pommes. Donc on verra. Et donc 6 cuillères à soupe de farine.
1: Oui.
2: 2. 3. 4. 5. Enfin, une plus grosse sixième parce que la cinquième était un peu radine. 6. On remue. Et ça va faire comme une pâte à crêpe épaisse. Voilà. Ouais. Bon, plein de grumeaux. Je les enlève après.
1: Un par un?
2: Ouais.
1: Les écraser?
2: Non, je fouette vite, c'est qu'il n'y a plus de grumeaux. Pas besoin de robots. On a des bras. Là, on va attendre que les pommes cuisent. On attend un petit peu.

0: Ah non.
1: Voilà. Mais moi, j'aime pas quand c'est trop sucré. Donc, je mets pas. Mais on peut. Voilà. Et il y en a aussi qui mettent du rhum, machin. Moi non plus, j'aime pas, donc j'en mets pas. Enfin, voilà. Après, on peut varier.

0: Et le but, c'est que y a autant, enfin, y a autant de pommes que d'appareils, quoi. C'est ça qui est bon.
1: Ah oui, c'est bien,
0: Et
1: c'est...
0: en goût, ça fait une grosse crêpe entre. Enfin, moi, je trouve que ça fait comme une crêpe et un clafoutis.
1: Entre la crêpe et le clafoutis,
0: ouais.
1: Ouais,
0: moi, je trouve après, peut-être qu'il y en a qui ne trouveront pas, mais c'est mes goûts aussi, pareil. Ça sent bon tout de suite quand les pommes.

0: Là, les pommes, elles sont bien dorées. Je remets une couche de beurre.
1: Oui.
0: Pour la gourmandise. Voilà. Quand le beurre il est bien fondu, je vais mettre la pâte. On va la faire cuire.
1: Oh, ça va, c'est pas trop gras. De toute façon, comme disait...
0: ça sera épongé.
1: Monsieur, c'est Jean-Pierre Coff qui disait « Mais c'est le gras qui donne le goût !» Oh là là là, mon petit candide.
0: C'est ça.
1: Alors là, donc on laisse les pommes...
0: Dedans. Ah bah oui, le but c'est de faire cuire la pâte avec les pommes.
1: Hein. Là, je pensais qu'on mettait les pommes dans la pâte et après...
0: Non.
1: Ah, et on recouvre.
0: Et hop, on recouvre complètement. Voilà, j'essaie d'égaliser un peu. On fait cuire. Après, il y aura la partie technique quand ce sera cuit. Je vous raconterai au fur et à mesure. C'est un peu de suspense.
1: Ah.
0: Voilà, donc là, il faut que ça cuise.
1: Une petite cuisson lente?
0: Moyenne. De toute façon, si ça sent cramé, on arrête. Hein, donc...
1: C'est un bon indicateur, effectivement.
0: Quand il y a le feu, on arrête.
1: Oui.
0: Non, mais... Voilà, ça va. Comme elle est épaisse, la poêle, elle n'est pas très, très large. Ça va mettre un peu de temps. De toute façon, on le voit quand ça commence un peu à cuire. Comme qu'on voit dans nos crêpes. Hein. On le retourne, sauf qu'on ne peut pas le retourner à la main ou à la spatule. On va le retourner avec le plat.
1: Ok.
0: Comme une grosse omelette de pommes de terre, des fois.
1: La tortilla.
0: Voilà.
1: La fameuse tortilla espagnole. On va profiter. Bon, on va se mettre un petit peu de musique le temps que ça cuise.

0: Alors, nous revoilà, nous revoili. Ben, ça commence à bien. Ah oui, donc c'est une petite cuisson lente quand même là, pas trop trop chaud.
1: Bah,
0: Comme c'est épais, ouais. Pour pas que ça brûle tout de suite et.
1: ce serait pour mon frère, je la ferais plus rapide parce qu'il aime bien quand tout est cramé, mais comme moi j'aime pas, on va faire cool. Non, non, mais bah là c'est parce qu'en même temps la poêle, c'est vrai que c'est pas mal de prendre une poêle un peu large quand même et bah, qui accroche pas, ça c'est l'idéal aussi. Comme ça, forcément, ce sera moins épais, ça cuira un peu plus vite. Mais là, elle est épaisse aussi, mais c'est pas grave, ça met un petit peu plus de temps. Voilà, on voit que ça fait des bulles.
0: C'est bon signe.
1: Ouais, c'est que ça cuit déjà. Je suis soulagée. Et puis.
0: Donc il y a longtemps que vous êtes sur Saint-Céré?
1: Moi, je suis revenue dans la région vivre, ça fait 9 ans. Ouais, mais sur, enfin, dans la région, je venais depuis toujours, quoi. Donc, oui, je connais très bien le coin. Saint-Céré, officiellement, ça fait 3 ans, je crois. Enfin,
0: Bon, c'est une belle ville, ça, c'est vrai.
1: oui. Bon, oui, c'est agréable, hein. Ouais. C'est quand même pour l'instant. On va voir, ça reste. Mais...
0: Oui, il n'y a
1: Il y a
0: pas.
1: tout à côté, c'est chouette.
0: Ça, c'est bien, ça. Ouais.
1: Mais oui.
0: Bah, c'est vrai que notre région, c'est aussi il y a un pôle d'emploi avec les usines. Ah,
1: Ah si,
0: donc,
1: oui.
0: c'est voilà, c'est comme des coins où il y a de la vie. Il y en a beaucoup qui disent, ouais, la diagonale du vide. Non,
1: Ah.
0: et ici, tu as des habitants à l'année, toute l'année.
1: Oui.
0: C'est pas l'hiver, c'est pas
1: Quand
0: déserté.
1: on veut vraiment, on trouve, il y a plein plein d'associations, plein d'événements culturels. Quand on veut vraiment trouver, on trouve tous les week-ends quelque chose à faire. Enfin, il y a vraiment, c'est pas un souci. Non, mais c'est vrai que si les gens ne veulent pas voir qu'il y a des événements, bon bah ça, ils ne le voient pas. Mais après, de toute façon, vous à décibels, vous faites, non?
0: Oui.
1: Alors là, moi, je vais. C'est pas encore complètement le temps de retourner, mais je vais juste décoller un petit peu le bord. Pour voir si ça colle pas un petit peu.
0: Ça crépite.
1: Voilà. Ouais, ça crépite. Voilà, je vais attendre que ça soit un peu moins flasque pour éviter tout risque de drame.
0: Voilà. On va attendre que ça soit bien figé.
1: Ça m'est arrivé quand même une fois où chut, tout glisse.
0: Ah,
1: Alors,
0: ouais.
1: les chiens bien-aimés, j'étais un peu dégoûtée. Une fois. Donc plutôt plus jamais. Mais
0: Ça arrive, hein.
1: ça commence à sentir bon.
0: Là, je vais raconter une petite anecdote.
1: Oui.
0: Premier encart avec une femme merveilleuse. Alors, premier encart chez elle. Hein.
1: Ouais.
0: Voilà. Donc, elle me fait à manger. Donc, elle m'a préparé
1: Pas sympa.
0: une très belle quiche. Et au moment de la sortir du four, ah, patatras, la quiche étalée par terre.
1: Oh.
0: Ça arrive.
1: Ouais. Et voilà, du coup, vous n'avez pas mangé.
0: On a dû trouver un bout de pain, un bout de fromage, une boîte de pâté, ou même pas.
1: Ça arrive, effectivement. On a envie de faire bien.
0: C'est un très bon souvenir.
1: Bon, matin, tant mieux. Là, ça commence à bien crépiter, là.
0: Ouais, là, on entend les petites bulles de beurre en dessous, là, qui.
1: Voilà, mais oui. C'est pour ça que je ne mets pas beaucoup d'huile dans la pâte. Parce que je préfère mettre du beurre dans la poêle pour dorer bien. C'est meilleur. Ça a plus de goût. Après, c'est vraiment de ma gourmandise, là.
0: Maintenant, on va faire un.
1: Voilà.
0: C'est un plat gourmand, comme on dit,
1: Voilà.
0: hein. C'est gourmand.
1: J'aime bien. Ça pète là.
0: Ah, ça fait
1: Ah
0: doux.
1: oui, peut-être pour un goûter et tout. Bah ben là, elle commence à être bien. Mais je vais laisser encore un petit peu là.
0: Oui.
1: Je vois que c'est un peu flambi là au milieu. Là, c'est un peu tout. Voilà, ça me fait un peu peur.
0: Ne prenons pas de risques.
1: Non. Ça crame pas. Pas l'impression à l'odeur en tout
0: Non,
1: cas.
0: non, non.
1: Non, non, ça a l'air bien.
0: Non, mais votre feu, il n'a pas l'air très fort, là.
1: Non.
0: Un feu moyen.
1: Oui, c'est ça, tranquille. Tranquille, des fois, vaut mieux. Puis après, l'avantage, c'est que si on en fait plusieurs, Bah, il y en a une qui cuit, enfin, il y en a une qui est dévorée le temps de faire cuire la deuxième. Mmh. Donc, on est très très nombreux, j'avoue que. Il vaut mieux en faire deux d'un coup.
0: Alors, il faut les faire
1: pour très,
0: très,
1: le monde.
0: Très épaisses.
1: Ben, moi, je double pas les proportions. J'ai toujours peur que ça finisse pas bon. Après, j'utilise deux poêles. Ça m'est arrivé dans des invités, on est 10, surtout les enfants, là. Dès qu'on leur dit qu'on va faire des grosses crêpes, ils sont hyper impatients. Et j'ai fait sur deux poêles.
0: Et puis ça, voilà. C'est vraiment un plat qu'on peut faire avec les enfants.
1: Ben, c'est hyper ludique, quoi. Il n'y a pas besoin de... Enfin, même en camping, on peut le faire.
0: Ah, c'est pas
1: du coup, parce qu'il faut juste, pour doser, il faut une cuillère à soupe.
0: Moi, j'aime bien ce côté, c'est tous ces plats où, à mon souvenir, c'est... je regardais ma grand-mère dans sa cuisine, alors elle commençait à mettre son tablier, faisait les trucs tabliers à fleurs. Voilà, c'est des trucs
1: magnifiques.
0: Collector.
1: Elle n'est plus des comme ça.
0: Alors, le beau tablier à fleurs, et donc, elle préparait. Et je regardais, alors, on avait toujours le droit de lécher. Sauf qu'elle était maline, hein, la grand-mère. Elle grattait bien, elle laissait pas grand-chose.
1: Et oui, c'est ça.
0: Et elle comptait tout en morceaux de sucre et les gâteaux qu'elle faisait.
1: Ah oui.
0: Et je crois que beaucoup d'enfants ont regardé souvent les grand-mères. Que c'est elle qui avait un peu plus de temps, souvent les mamans travaillaient.
1: La patience.
0: Et puis on reproduise les recettes.
1: Oui.
0: Ah, je pense qu'on reproduit presque plus les recettes des grand-mères que des parents.
1: Oh ben moi c'est facile, hein, de toute façon, parce que ma mère a un concept de la cuisine très compliqué. Donc voilà, j'ai grandi à « Ah, qu'est-ce qu'on mange ce soir ?» Donc non, très... vite des bons petits plats, j'ai appris à les faire moi-même. Donc là maintenant on y va, l'instant crucial, je sens l'odeur que ça commence à être un peu... ça va être le moment. Donc je pose le plat sur la poêle et attention, on retourne. Mais c'est magnifique.
0: C'est magnifique, on dirait une omelette.
1: Rien à coller, ouais voilà, c'est comme une tortilla. Et bien sûr, partie marrante, c'est de remettre cuir dedans, voilà.
0: Ah, c'est fait.
1: Bon, il y a un petit peu de perte, mais j'essaye des fois, je le glisse en dessous.
0: Oui.
1: Donc voilà, donc il faut une pelle en bois et comme on peut. Voilà,
0: au mieux.
1: Chacun fait comme il peut avec
0: ça. Et rien ne se perd, hein, c'est Lavoisier, hein, rien ne se perd, rien ne se crée, tout se transforme.
1: Voilà. Bon, c'est moins beau d'un coup.
0: Ah si, c'est très très beau. Là.
1: Et forcément, du coup, l'autre partie cuit plus vite.
0: Hein. Et oui. Ah, elles sont bien colorées, les pommes, là.
1: Ouais.
0: Juste...
1: Ah. C'est le beurre. Hein.
0: C'est le beurre. C'est magique.
1: C'est le beurre.
0: C'est le beurre.
1: Le beurre.
0: Le beurre.
1: Voilà, bon, bah, on va rincer un peu le reste. Hop. Pour avoir un plat tout propre.
0: Voilà. Alors, c'est les assiettes à dessert, ça?
1: Oui.
0: Alors, permettez que je vous aide.
1: Oui, merci. Heureusement, c'est visible. Parfait.
0: Ah, on va mettre la table. J'ai hâte de goûter ça.
1: Je suis ainsi. Voilà. Comme ça, maintenant le petit. Et du coup, je mets la partie sucrée.
0: Oui.
1: À la fin, je mets un petit peu une cuillère à soupe de sucre que je saupoudre. Hop, je mets la nappe en même temps.
0: Voilà.
1: On va faire quelque chose de joli.
0: Oh, ben, c'est une jolie nappe. Toute verte. Oui. Allez.
1: Et comme ça, l'idée, c'est de mettre juste une cuillère à soupe de sucre sur la fin.
0: Alors, couteau, fourchette?
1: Couteau, oui, après fourchette.
0: Une cuillère ou...
1: Oui, voilà, cuillère, un peu ce qu'on veut, c'est un dessert. À la main quand c'est plus froid, mais on a ça va être bien chaud.
0: Ça se mange plutôt froid ou plutôt chaud? Moi, je le vois bien tiède, là.
1: Alors, sincèrement, il reste jamais froid. Voilà. Après, si, ça peut quand même. Bon, on en fait beaucoup, mais ça se mange chaud, tiède, froid, partout. Voilà. Et moi, le concept de mettre une boule vanillée ou de la chantilly dessus, je peux pas. Mais après, pareil, chacun fait comme il veut, tant qu'on le fait pas devant moi, ça va.
0: Ah non, non, mais là, c'est
1: voilà, moi, je trouve que c'est un plat qui suffit à lui-même. Hein.
0: C'est magnifique, comme ça, là.
1: Voilà. C'est beau, c'est doré, avec les œufs et tout. Donc là, je retourne un petit peu.
0: Ça me trop de qualité.
1: Trop bien, tout ça.
0: Ah, c'est super. Voilà.
1: Je vais mettre sur le plat. Et c'est bon.
0: On dirait vraiment une omelette, hein.
1: Bah oui. Oui, mmh. C'est vrai.
0: Voilà. Con patatas. Alors, on saupoudre un petit peu de sucre, d'accord.
1: Voilà.
0: Très légèrement.
1: Oui, parce que moi, j'en ai pas beaucoup. Mais après, on peut rajouter, je vais remettre là, si elle a besoin de rajouter. Voilà. Et on se coupe un morceau.
0: On a...
1: Bon, je fais des petits pas, on fait genre, on n'est pas très gourmand.
0: Après, il est
1: de toute façon, faut tout manger. Hein.
0: Ah oui.
1: Voilà.
0: Faut pas gâcher.
1: Non, un petit morceau de
0: pâte qui reste. Comme disait Monsieur Guérou, faut pas gâcher. Non.
1: Faut pas gâcher, voilà.
0: Nous, à Auxerre, on gâche pas.
1: Non, c'est ça. Et voilà.
0: Eh ben, formidable. Franchement.
1: Hop, hop.
0: Servir un petit peu d'eau.
1: Oui. Tisane, café, miaule, enfin peu importe, hein, ça, si vous voulez.
0: Avec modération.
1: Modération. En plus, plus chaud quand même. Hein. Et puis voilà, ma mère.
0: Alors, passons à la dégustation. Alors, hop, hop, hop.
1: Impossible de rajouter du sucre. Hein.
0: Très très agréable avec les pommes fondantes comme ça là, puis c'est bien parce qu'il y a, quand même, ouais, c'est, il y a quand même beaucoup de pommes, hein.
1: Oui, ben, enfin, 3 pommes,
0: non mais voilà,
1: donc ça fait une bonne quantité
0: en proportion,
1: ouais, c'est quand même assez consistant, ça fait une pâte épaisse, mais non, j'aime bien,
0: c'est pas très poli de parler à bouche pleine, mais c'est un régal. Merci beaucoup, beaucoup, Caroline. Merci beaucoup, beaucoup, Caroline.
1: Avec plaisir.

0: du beurre pour cuire les pommes avec la poêle.
1: Ok.
0: Et voilà.
1: Eh ben, formidable. Eh ben, à vos fourneaux.
0: Au revoir.
1: Allez, merci, au revoir.
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3: Je suis avec Bertrand Boudou, président de la confrérie des Gabariers. Bonjour Bertrand.
4: Bonjour Pascal.
3: Alors nous sommes ensemble aujourd'hui pour parler de deux choses. Mais déjà, présenter aux auditeurs la confrérie des Gabariers et puis annoncer la journée d'antan qui aura lieu le jeudi 20 août au plan d'eau de Vérac. Alors, déjà, cette confrérie des Gabariers, ça remonte à quand ?
4: La confrérie des Gabariers remonte à la création à 2000. C'était suite au film de La Rivière Espérance qui a été tourné en 1994 sur la commune de Carena qui est de l'alentour. Et il y a eu un petit challenge qui a été lancé par la réalisatrice à l'époque. Et donc mon père qui était sur figurant avec Max Maiola et d'autres personnes du coin qui ont été piqués un peu au vif et qui ont décidé de refaire un bateau et de redescendre à Dordogne comme ça faisait il y a 100 ans. En 1998, il y a eu une première descente sur un gabarot, donc de Carénac jusqu'à la Lende, avec un beau succès. Et on a rattaqué, on a récidivé en 2000, donc sur une gabarre, là, carrément, sur un bateau d'époque, où on a fait Argentat-Bordeaux. Donc un périple de 385 km, donc dans le cadre du Téléthon, sur deux semaines, pour essayer de refaire vivre l'histoire un peu de la batellerie. Et après, on a fait donc plusieurs descentes. On a refait une en 2006. On avait fait Argentat-Libourne, et là, avec trois bateaux. Une gabarre et deux gabarots.
3: Ouais. Un gabarot qui est plus petit qu'une gabarre.
4: Hein. Alors, un gabarre, c'est un bateau qui fait à peu près 14 mètres de long sur 3,50 mètres de large. Et un gabarot qui fait en moyenne 10 mètres par 2,50 mètres de large. Ouais. Voilà. Mais c'est les bateaux qui identiques à l'époque.
3: Qui descendaient la Dordogne traditionnellement.
4: Avec de la marchandise dessus, voilà. Ça faisait pas de voyage à vide.
3: Quand c'était les eaux étaient marchandes.
4: Les eaux étaient marchandes, voilà. Oui, oui.
3: Donc la particularité quand même de cette association, c'est que vous construisez vos gabarres. Alors, parce que dans l'association, il y a Max Maiola, qui lui est charpentier.
4: Qui est charpentier de marine, qui maintenant a arrêté avec son âge. Hein, donc il nous a fait plusieurs bateaux pour l'association. Beaucoup de bateaux pour le film, donc La Rivière Espérance, il avait fait trois bateaux. Et après d'autres bateaux pour demander pour les communes, pour du particulier. Je crois qu'il est à peu près à 400 bateaux à son actif. Donc c'est quand même pas un novice.
3: Oui, oui.
4: Et jusqu'à présent, c'est lui qui nous faisait tous nos bateaux, pour ce qui était descente d'ordre. Et donc il a arrêté. Et il y a son petit-fils, donc Gnocchi, qui est compagnon chez les charpentiers. Et qui reprend un peu le relais, le flambeau, je vais dire, qui a décidé, donc en 2024, de refaire un gabarot. Son premier, pour nous aussi, parce qu'on est novices, hein, comme je disais, on connaît pas grand-chose dans le bois. Donc voilà, on a décidé en 2024, donc plus de bateau, donc de refaire un bateau. Et donc on a passé 2 mois à créer la petite dernière de la confrérie.
3: Voilà. Qui s'appelle Sentinella,
4: et avec qui on a fait déjà quelques descentes, qui sont très bien passées. Voilà,
3: nous avons fait 3 descentes, je dis nous parce que j'en fais partie de la confrérie des Gabariers. En 2025, nous en avons fait au moins 3.
4: En 2026, on en a refait 3 de plus, voilà, donc des petites descentes, et c'est du Vérac Trémola.
3: Oui, ça fait quand même 130 km. Hein.
4: Voilà, oui, mais c'est des petites descentes,
3: oui,
4: c'est
3: oui,
4: sur
3: oui.
4: 2 jours, voilà. Mais oui, non, oui. Non, voilà.
3: Oui, mais enfin, il faut dire que c'est à la rame.
4: C'est tout à la rame, et voilà. Voilà. Non, c'est comme à l'époque, voilà. Voilà, on est 4 rameurs dessus avec un gars à la plume. On descend en général à 8 sur le bateau. C'est un bateau qui va très bien. Je suis fier du résultat et fier de Florian, du charpentier, pour le résultat.
3: Pour son premier gabarot.
4: Ouais, très bien. Ouais, oui.
3: Et alors, quels sont les objectifs de cette confrérie, c'est de naviguer, c'est de faire perpétrer

0: La tradition.
1: Alors, l'objectif, oui, voilà, c'est de faire vivre, d'expliquer ce qui se passait il y a 100 ans, ou même plus, parce que c'est pas. Là, les dernières, c'est il y a 100 ans qu'ils sont descendus, mais ça fait des centaines d'années qu'il y avait de la navigation sur la Dordogne. C'était le seul moyen de communication entre le haut pays, donc tout ce qui était Argentas, Pontour, où étaient fabriqués ces bateaux, et sur le bas-pays, donc jusqu'à Libourne, où ils amenaient de la marchandise. Donc on essaye de faire revivre un peu ça, parce que beaucoup de personnes, même la majorité des personnes, ont oublié ce qui se passait sur la Dordogne il y a quelques années encore. Voilà. Donc on n'a pas la prétention de les remplacer, c'est pas du tout notre but, c'est histoire de ne pas les oublier, de se rappeler ce qui se faisait il y a quelques années.
0: De ce commerce qu'il y avait sur la Dordogne et tout ce que ça entraînait en vie
1: Envie, oui.
0: sociale sur les berges.
1: Ah ben oui, c'était du travail à plein temps.
0: Oui.
1: Et toute la saison, ils faisaient leur bateau. Donc ils allaient couper le bois, ils faisaient leur bateau, ils faisaient les mérins, ils faisaient les piquets pour les vignes en bas. Et à la saison, donc quand l'eau était marchande, comme on dit, ils descendaient. Donc c'est des bateaux, ils en partaient les plus grosses années. Donc c'était les années 1860. Il est parti jusqu'à 500 bateaux d'Argentat. Donc 500 bateaux qui étaient chargés à peu près 15 tonnes de marchandises chacun. Donc vous voyez, ça fait, alors par rapport à l'échelle d'aujourd'hui, pas
0: Oui,
1: grand-chose,
0: mais
1: parce que quand on voit avec un train ou des camions, mais voilà, pour il y a donc 150 ans, c'était des quantités énormes
0: c'est énorme.
1: de bois, et après il y avait du bois, il y avait des noix, des châtaignes, du fromage, voilà, ils ne descendaient pas que du bois. Ils ne faisaient pas de voyage à vide. Le moindre place qu'il y avait sur le bateau était remplie, était comblée.
0: C'était
1: Voilà.
0: optimisé.
1: Ah oui, non, non, oui.
0: Donc vous, ça, avec les descentes, ça permet d'entretenir ça, de rappeler la mémoire, tout ce travail qui était fait. Et quels sont les projets là, à venir de l'association, maintenant que nous avons en plus un gabarit?
1: Voilà, donc déjà le projet à court terme, voilà, on refait vivre un peu une journée d'antan. Au mois d'août, le 20 août exactement, au plan d'eau à Vérac, on refait les battages à l'ancienne. On va faire des balades avec le gabarit, donc Sentinella, sur le plan d'eau. Il y aura des vieilles machines, il y aura un forgeron, il y aura après la fin de journée Clément Bouscarel, donc
0: Le
1: compteur
0: compteur de Grace
1: de Creys, qui sera parmi nous,
0: avec son chien.
1: qui nous fera deux comptes. Et après, suivi d'un repas donc traditionnel, qui est ouvert à tous, sous réservation, parce qu'on a les places limitées, donc
0: D'accord.
1: malheureusement, donc
0: Alors,
1: voilà.
0: si on veut réserver pour le repas, parce que tout le reste est gratuit.
1: Alors oui, tout le reste est gratuit, tout ce qui est balade, tout ce qui est animation de la
0: Voilà.
1: journée, les battages, le compte de Clément Bouscarel, tout est gratuit. Il n'y a que le repas, voilà, et on est obligé de faire participer un peu tout le monde pour nos projets à venir, qu'on a
0: Ouais.
1: d'autres projets derrière. Donc il y a un repas qui sera servi à partir de 19h30, 20h, voilà, et vous pouvez réserver donc auprès de Nicole, au
0: 06 74 46 85 22. Voilà
1: Nicole Chaise, qui met notre secrétaire.
0: le numéro de téléphone pour réserver ce repas. Sinon, vous pouvez venir sans aucun problème le jeudi 20 août au plan d'eau de Vérac pour vous balader en gabarre sur le plan d'eau. Les battages, alors les battages, il y a plus que ça, parce qu'il y a des battages, il y a également de la farine qui va être moulue, parce qu'il y a des meules sur place,
1: Oui, voilà.
0: il y a aussi un vieux camion à bois.
1: Vieux camion à bois, on a un monsieur qui fait des maquettes aussi de gabarit ou de gabarre, donc à l'identique à l'échelle. On a le jeune ferronnier. Je n'ai pas toute la programmation de la journée.
0: Après, faut que les gens viennent pour voir ce qu'il y a d'autre
1: Voilà,
0: en
1: et voilà
0: complément.
1: qui s'intéresse à ce qui se faisait il y a quelques années. Voilà, ça peut vous refaire vivre à des anciens, faire connaître à des jeunes. Je pense qu'il y aura une belle journée. Qu'on aura une animation le soir musicale, un groupe qui est du soul, pop, rock, pour toute la soirée et une partie de la nuit.
0: Ce qui s'appelle Shaft.
1: C'est un groupe de par ici.
0: Donc local
1: Voilà, on reste local.
0: à 100%.
1: Ouais.
0: Est-ce qu'il y a d'autres projets après, plus tard dans l'avenir?
1: Alors oui, on a un très gros projet, alors plus ou moins long terme. On a dans l'idée donc de refaire un gabarit, donc qui serait normalement prévu pour l'été 2029. Pour ensuite un autre projet un peu plus loin, pour 2031, refaire une descente, une intégrale, donc avec trois bateaux, donc avec ce nouveau gabarit qu'on fera en 2029, Sentinella, celle qu'on a fait en 2024, et Elena, donc la grande sœur, qui est une gabarre, donc qui fait donc 13,50 m par 3,50 m de large, et refaire d'Argentat jusqu'à Libourne.
0: Quasiment la descente
1: La descente,
0: intégrale.
1: ce qui se faisait il y a 100 ans, et comme ça se faisait à l'époque, à la rame.
0: Donc là, il va y avoir besoin de bénévoles, parce qu'il va falloir ramer dans les, sur les gabarits, ils ne vont pas descendre tout seuls.
1: Alors, il va falloir être bénévole, il va falloir des coups de main, alors j'ai dit...
0: Pour voilà, fabriquer.
1: Pour fabriquer, des coups de main financiers, parce que faire une descente comme ça, de nos jours, malheureusement, on ne peut pas la faire intégrale sans faire des grutages.
0: Oui, parce qu'il faut dire que la, la Dordogne est navigable, mais il y a des portions où
1: c'est plus navigable. Où il y a des entraves,
0: de par les barrages.
1: Il y a des barrages, il y a des digues qui sont créées, qui ont été faites pour retenir un peu d'eau, pour plein de choses, pour l'agriculture, pour tout ça, donc qui empêchent la navigation.
0: Intégrale,
1: intégrale, voilà, comme ça se faisait à l'époque. À l'heure actuelle, c'est le problème, il faut faire du grutage. Donc on fera appel à vous, on fera des posts sur Facebook, sur tout ça, pour que vous, si ceux qui sont intéressés, si vous voulez participer, venir à une journée, deux journées, fabriquer, nous donner un coup de main à fabriquer le bateau, ce sera ouvert à tout le monde. Il n'y a pas de souci. S'il y a des nouveaux bénévoles qui veulent venir à la confrérie des gabariers, on prend tout le monde.
0: Voilà, donc si vous êtes intéressé, ben, soit vous venez déjà à la journée d'antan du jeudi 20 août, puis vous présentez aux adhérents qui seront là. Bertrand sera présent.
1: Oui.
0: Et puis sinon, vous pouvez téléphoner aussi au 06 74 46 85 22 en disant que ça vous intéresse. Et puis
1: Nicole fera le lien avec moi ou avec le vice-président et que donc le charpentier, il n'y aura pas de souci, on accepte tout le monde.
0: Mais écoutez, merci bien Bertrand.
1: Mais merci à vous.
0: Et puis que cette journée d'antan du jeudi 20 août soit belle.
1: Elle sera belle, ne m'inquiétez pas, je ne m'inquiète pas, en espérant voilà, vous voir nombreux avec nous au bord de la Dordogne et au bord de ces machines.
0: Et venez nombreux, passez une agréable journée sympathique, avec une bonne ambiance au bord de l'eau.
1: On vous attend.
0: Merci bien.
1: Merci, au revoir.
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4: Le 31 juillet, le 1er et le 2 août aura lieu l'écosystème à Gignac-en-Quercy dans le Lot. Et à cette occasion, nous avons contacté les organisateurs de ce beau festival. Et pour ce faire, on retrouve Clarisse qui est en service civique au pôle communication de l'écosystème. Bonjour Clarisse.
5: Bonjour.
4: Le festival de l'écosystème a fait son petit bonhomme de chemin depuis 2003.
5: Absolument. L'écosystème fait partie d'un groupe d'amis qui a souhaité créer un peu de divertissement dans la ville de Gignac, en Quercy, je précise, et qui s'est retrouvé à juste en fait donner naissance à Écosystème, et qui cette année donc va fêter sa 24e édition sur la plaine du Touron, dans une ambiance un peu plus far west cette année. Donc on est ravis de la force d'Écosystème, qui est à la fois sur la qualité de sa programmation, la beauté du cadre.
4: Ouais.
5: En pleine campagne, c'est quand même quelque chose de très très beau comme événement.
4: Depuis quelques années, donc il y a une deuxième scène qui s'est ouverte.
5: Oui, absolument. À l'intérieur du site concert, vous avez maintenant deux scènes. On a la scène occitane, qui est la scène qui était là depuis déjà beaucoup, beaucoup d'années. Et maintenant, vous avez la scène Quercy, qui accueille 4 des 7 groupes par soir. En total, ça va faire une douzaine de groupes qui sont sur la scène Quercy.
4: Oui, beaucoup de groupes pour cette année encore.
5: Absolument. Tous les ans, vous retrouvez 21 artistes le soir et 6 artistes également pour les journées éco-citoyennes. Ça fait en tout 27 artistes différents et parfois des groupes, donc encore plus de monde à accueillir sur nos scènes et au centre Gignac, donc on est vraiment ravis encore de tous les accueillir cette année.
4: Est-ce que vous accueillez encore du beau monde cette année, comme Ensemble, Dubbing?
5: Absolument, ça c'est pour le vendredi. Dubbing, c'est un groupe qu'on affectionne énormément à Écosystème. On a également Ensemble qui sont réunis pour la première fois donc sur une même scène. Donc Ensemble, concrètement, qui est-ce que c'est? Vous avez Mike et Riquet, donc les deux chanteurs de Sins Emilia. Vous allez pouvoir apercevoir Manu et Gizmo également de Trio, mais également Vanupier. Vous aurez également un peu de rock avec The Libertines et Royal Republic, et de la chanson plus hip-hop, pop française avec Zélie qui ouvrira donc la fameuse scène Quercy, et vous aurez Youssoufa en fin de soirée. Pour finir, on aura Raccoon le vendredi soir avec un petit peu d'électro-dub, très très agréable pour clôturer ce premier soir tous ensemble.
4: Et ensuite, samedi, ouais, on part sur un peu de rock avec Jean-Louis Aubert.
5: Le samedi, vous allez pouvoir retrouver donc, du rock avec Jean-Louis Aubert, donc l'ancien leader de Téléphone qui a marqué quand même l'histoire du rock français. Et vous allez pouvoir retrouver également Gaël Faye, donc c'est plus de la chanson et du rap. C'est un auteur et conteur, j'ai envie de dire, qui est assez unique. Il fait vraiment vibrer les scènes. Après, on va avoir Kenny Arcana qui fait son grand retour après plusieurs années d'absence. Donc, on est ravis de l'accueillir encore une fois à Écosystème pour son grand retour. Vous aurez donc l'Open Kersi, donc sur la scène, ce sera Antès et Madzès. Voilà, ils sont originaires de Rodez. On est plus dans de la chanson et du rap encore une fois. Et on est vraiment ravis de les avoir. Et enfin, on aura encore un petit peu de rock avec FFF, donc Fédération Française de Funk, qui sont quand même un groupe mythique hein, du rock fusion français. Vous retrouverez de la musique avec Fatoumata Diawara, une énergie pure, hein, une musique qui va vraiment raconter à la fois l'Afrique, ses joies, les souffrances, très émouvant. À écouter. Et pour clôturer donc le samedi, vous aurez Mandragora, donc c'est un DJ plus électro qui est originaire de Chihuahua au Mexique et qui nous fait le plaisir de venir parmi nous.
4: Excellent. Et le dimanche 2 août, on va avoir un groupe de reggae mythique, Groundation.
5: Absolument, Groundation, donc vraiment la légende du reggae roots américain qui nous fait l'honneur de venir sur notre scène Kersi le dimanche, juste aux côtés de, par exemple, un groupe de rock qu'on connaît, Feu Chatterton, qui sont plus incandescents que jamais, 3 ans déjà après Palais d'Argile, ils reviennent avec Labyrinthe. On va pouvoir avoir Julien Doré, qui est quand même une figure majeure de la chanson française. Voilà, donc ils vont être bien entourés, avec également Riles, qui est un artiste très autodidacte, qui écrit et compose lui-même. On l'a beaucoup connu pour ses défis assez impressionnants. Et enfin, vous aurez par exemple Grammatic avec un petit peu d'électro. Donc c'est un producteur également. Là, on va être sur du trip hip-hop, du hip-hop, vraiment de la basse musique qui va être très très envoûtante. Et enfin, vous aurez Sergent Garcia pour clôturer cette journée. Donc là, on est vraiment sur du rock latina. Et c'est vrai que clôturer le festival avec Sergent Garcia, c'est quand même une belle explosion d'énergie et de fête. Et vous retrouverez la cafétéria Aurora. Donc là, on est pareil, on est sur l'Open Kersi. Donc eux, on est sur un groupe pop-rock. Ils sont entre Barcelone et Berlin. Voilà, ils vont secouer notre scène Kersi avec un mélange très explosif.
4: Et évidemment, cette année, vous faites encore honneur aux groupes locaux.
5: Tous les ans, vous pouvez retrouver les journées éco-citoyennes. C'est de 10h à 18h au sein du village et c'est totalement gratuit, je précise. Vous retrouverez marché local, village associatif, des animations, des arts de rue, mais également des conférences et également la scène off. La scène off qui est en fait la scène tremplin d'Écosystème où là, tous les ans, on accueille 3 groupes par jour, donc 6 au total, qui sont originaires d'Occitanie et un petit peu alentour. Donc vraiment dans le but de les mettre en avant et de faire partager en fait les différents styles qu'ils vont pouvoir représenter. Tous les jours, vous avez un concert à 11h, un à 14h et un à 16h. Donc pour le samedi, vous pourrez retrouver à partir de 11h le groupe Family. Donc on est sur de la musique du monde. C'est une musique qui est très universelle et guidée par le partage et l'émotion. À 14h, on passe sur du blues rock avec Uncut. C'est une énergie qui est puisée directement dans le rock américain. Et enfin, pour clôturer le samedi à 16h, vous aurez la Broura. Donc là, on est sur de la cumbia latino. Donc vous avez un programme qui est très éclectique au niveau du style de musique. Donc la Broura, c'est un collectif de femmes très inspirantes et une musique qui sera très vibrante. Et pour la programmation du dimanche 2 août sur la scène off, vous allez pouvoir retrouver à 11h Baboukan and the Finances. Donc là, on est sur un style assez pop. Ils nous viennent de la Haute-Garonne, de Toulouse même, la Ville Rose. Donc ils vont nous ramener vraiment un trio solaire qui va nous faire frétiller les oreilles, j'ai envie de dire, avec un groove très très lumineux. Et vous aurez Moonless à 14h. Donc là, on repasse sur un style un peu rock. Ils sont originaires des Pyrénées-Atlantiques. C'est un groupe de rock donc de Pau. Ils vont être 4 sur scène. Ils vont nous proposer donc un rock assez électrique, très groovy, porté par une très très bonne rythmique et une belle guitare. Et enfin, à 16h, vous aurez le groupe Graines de Sel. Donc là, on n'est pas sur un style de rock toujours, mais cette fois-ci celtique. Ils sont très attachés à la Gascogne et à leurs racines. Et Graines de Sel, ils vont vraiment revendiquer une fusion du rock celtique puissante et très festive également, avec des sonorités très populaires et des élans un petit peu venus, j'ai envie de dire d'ailleurs, un petit peu de partout. Donc la programmation de la CENOF a de quoi également attirer la curiosité pour ces journées éco-citoyennes.
4: Et je vous propose d'écouter un de ces groupes qui passeront sur la scène off de l'écosystème, Baboukan and the Fine Asses.

0: On se retrouve avec Clarisse pour continuer d'en apprendre un peu plus sur ces journées éco-citoyennes de l'écosystème, car il n'y aura pas que des concerts, il y aura aussi des conférences et des marchés.
1: Absolument. Vous avez donc le village associatif et le marché local qui se trouvera vraiment au cœur du village. Et vous avez également des conférences, donc une par jour, donc une le samedi à 15h et la deuxième le dimanche à 15h. Ce sera juste derrière l'église. Et au programme des conférences, le samedi, on va aborder le numérique dans tous ses états, donc que ce soit du smartphone au multinational. On va vraiment aborder les enjeux sociaux et écologiques qu'il y a autour. Hein. C'est des propositions, on va dire, pour un petit peu reprendre la main dessus, puisque le numérique transforme aujourd'hui, on va dire, en profondeur nos sociétés et tout ce qui va de notre démocratie, notre rapport au monde. Donc, c'est vraiment pour se reconnecter avec nous-mêmes. Et le dimanche 2 août, là, on va aborder la liberté de la presse et la liberté d'expression. Ah. Donc, ça va être un combat, j'ai envie de dire, qui est essentiel et fondamental et plus que jamais actuel. Donc, la conférence du samedi est animée par Stéphane Croza. Et le dimanche, vous pourrez échanger sur cette table ronde avec Caroline Vinet et Emma Conquet.
0: Il y a aussi des spectacles de rue.
1: Absolument. Au niveau des arts de rue, rendez-vous à 17h dans la cour de l'école, le samedi 1er août, à la recherche de Bobby, c'est le nom du spectacle, par la compagnie Doon et compagnie. Donc là, on va voir un magicien assez comique et assez jongleur présenter son petit cirque magique à la recherche de son ami Bobby, qui finalement n'est pas si loin que ça. Et le dimanche 2 août, assister donc à la renverse « Je suis tombée » par la compagnie des Nez Rouges. Voilà, c'est un spectacle lui, qui va plutôt retracer notre vie. Voilà, à 6 ans, on s'est rencontrés. À 15 ans, je l'ai embrassé. À 25 ans, je t'ai choisi. À 35 ans, tu as filé. À 45 ans, je n'ai rien laissé tomber. Et finalement, à la renverse, je suis tombée. Donc, ça va être un spectacle qui va vraiment être une belle interaction avec le public. Voilà, donc rendez-vous à 17h pour les arts de rue dans la cour de l'école de Gignac.
0: Superbe. Il y aura aussi des marchés et des clos des saveurs.
1: Absolument. Donc pour le marché, donc rendez-vous pareil de 10h à 18h sur la place. Donc le marché, il est vraiment pensé en accord avec nos valeurs éco-citoyennes qu'on promue pendant le festival. C'est un espace qui est convivial et qui va mettre à l'honneur en fait toute la diversité, que ce soit des saveurs et également des savoir-faire hein, de nos artisans locaux. Il va être très riche et très animé. Voilà, on a un peu plus de stands cette année pour le marché en journée. Il va réunir des produits de l'agriculture biologique, du commerce équitable. On va avoir également de l'artisanat local. Donc c'est une belle invitation à flâner, à échanger et toujours dans un esprit de partage et de respect de l'environnement. Et le village associatif, donc pareil, qui sera au cœur du village. Lui, donc, il va rassembler des associations et des organisations qui sont engagées. Donc, c'est un véritable espace d'échange, de sensibilisation. Voilà, on peut se poser pas mal de questions parfois. Donc, vous pourrez trouver beaucoup de réponses. C'est une occasion de découvrir des actions qui sont concrètes et des engagements qui sont assez inspirants, toujours pour un avenir, bien sûr, un peu plus responsable.
0: Et on peut venir au festival de plein de manières possibles, que ce soit en vélo ou en train ou en bus.
1: Cette année, Écosystème a investi dans deux lignes de bus supplémentaires. Donc, vous avez la possibilité de venir en bus par trois trajets différents. Le premier étant par le chemin qui fera donc Brive Festival. Donc, vous allez passer par la gare de Brive, Brive également le parking du Carrefour de la zone industrielle, puis après vous allez directement arriver au festival. Vous avez également la ligne sud donc qui partira de Gourdon, du stade Louis Delpech, qui s'arrêtera à Sarlat, place du 19 mars, et qui passera également par Souillac, à la place Marsalès, et qui arrivera directement au festival. Et la dernière ligne, donc la ligne est, là, attention, on part de Sancerre du stade municipal. Vous avez également un arrêt ensuite à Bretenoux, au centre Robert Doisneau. On s'arrête également à Bétail, à la Grande Place, à Vérac, à la gare SNCF. On passe également par le Vignon-en-Quercy, toujours à la gare SNCF, à Martel, au parking du Monti, et enfin à Cressensac, à l'école primaire, et direction le festival Écosystème. Donc les navettes, bien sûr, font aller-retour, et c'est 6€ seulement, donc le trajet qui comprend donc l'aller-retour, et le retour se fera directement après les concerts, et vous arrivez bien évidemment juste avant.
0: Il faut en profiter. Et on peut aussi parler des trains qui passent.
1: Absolument, vous pouvez venir en train au festival. Vous avez des trains donc depuis Toulouse et également depuis Brive qui auront un arrêt à Gignac. Et pas de souci, pour rallier donc la gare de Gignac au festival, vous avez également une petite navette qui vous emmènera directement aux portes d'Écosystème. Et en plus, vous avez un super avantage, c'est que vous allez pouvoir bénéficier de moins 50% sur votre billet de train pour le jour du festival.
0: Incroyable, c'est vraiment le luxe cette année.
1: Absolument.
0: Mais on n'oubliera pas aussi de venir en covoiturage si on le peut.
1: Vous avez plein de parkings qui sont prêts à vous accueillir. N'hésitez pas à plutôt solliciter le covoiturage qui est quand même un meilleur impact pour la planète.
0: Et dans un festival, il est très important de s'hydrater. Mais je crois que vous avez une opération spéciale sur les gobelets EcoCup.
1: Absolument. On a l'opération Un gobelet pour la planète. Tous les ans, vous pouvez participer à une action solidaire et écologique directement pendant le festival. Il vous suffit tout simplement de ramener vos gobelets au stand de Maïf qui est situé à proximité de l'entrée et vous transformez directement la valeur de la consigne en un soutien concret. Donc pour chaque gobelet collecté, l'association donc Écosystème va reverser 1 euro à 3 associations partenaires et ça œuvre en fait pour des causes environnementales et humanitaires. Donc voilà, ensemble on peut vraiment faire en sorte que chaque geste du festival soit un pas en plus pour la planète et la solidarité. Donc cette année, les 3 associations qui ont été sélectionnées, ce sont Biloba, Virapastre et l'Observatoire des camps de réfugiés.
0: D'accord, excellente initiative.
1: Merci.
0: Et pour les personnes à mobilité réduite, est-ce que vous avez des dispositifs en place ?
1: L'Écosystème veut vraiment s'engager à accueillir tous les festivaliers dans les meilleures conditions possibles. Vous retrouverez un dispositif dédié, une équipe de bénévoles dédiée uniquement et qui sera mise en place pour les personnes à mobilité réduite et en personnes en situation de handicap. Pas mal d'équipements comme des parkings dédiés, possibles jusqu'au site du festival, accueil et d'accompagnement dédié, donc nos bénévoles. Et un espace spécifique d'accueil et d'information et également de repos, accès aux plateformes des scènes. Et vous retrouverez bien sûr ici sur présentation d'un justificatif. Et vous retrouverez bien sûr des toilettes PMR à proximité. Cette année, vous avez des petites nouveautés. On s'est équipé de boucles magnétiques et de gilets vibrants qui seront à votre disposition pour profiter des concerts. Vous allez avoir du matériel de régulation sensorielle également qui sera à disposition.
0: Et voilà de belles initiatives. Merci Clarisse et bravo pour votre travail.
1: Merci beaucoup. Et on se retrouve le 31 juillet 1er et 2 août 2026 pour le festival.
0: Exactement. Merci Clarisse. Au revoir.
1: Merci.
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2: C'était pas mauvais, c'était très mauvais. 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
2: Bienvenue, chers écouteurs et chères écouteuses, pour cette émission Chronique Cinéma, des films qui passeront au cinéma L'Atelier de Gramma pour la semaine du mercredi 22 au mardi 28. Alors, une émission assez courte, hein, parce qu'il y a pas mal de reprises dont on a déjà parlé dans les semaines précédentes. Il y aura Des Mignons et des Monstres, on en a parlé la semaine dernière. Il y aura cette semaine encore Toy Story, on en a parlé la semaine dernière. Et il y aura la partie 2 du film, du diptyque La Bataille de Gaulle. J'écris ton nom et on en a déjà parlé la semaine dernière. Par contre, il y aura le film Supergirl, qui est une nouveauté dans la prog et dans cette programmation d'été. Un film de Craig Gillespie, ça ne sera pas dit dans les critiques que je vais lire, mais ça a beaucoup été dit dans les critiques que j'ai lues, que c'est la reprise en main de l'univers DC par James Gunn, qui a sorti un premier Superman pour relancer leur univers. Et ce film est un des premiers films qui arrive un peu en marge pour donner un peu plus de corps à l'ensemble de l'univers. Donc il était à ce titre assez observé pour voir qu'est-ce que James Gunn et sa cliquade de réalisateurs allaient en faire. Là donc c'est un Craig Gillespie qui avait une certaine estime pour des films qu'il avait fait précédemment. Le film fera 1h50, c'est un tout public avec un avertissement et donc on est évidemment dans l'action, fantastique, science-fiction. Alors, le pitch est assez simple. Lorsqu'un adversaire aussi impitoyable qu'inattendu menace son monde, Kara Zor-El, alias Supergirl, la cousine de Superman, fait équipe à contre-cœur avec un improbable compagnon et s'engage dans un périple intergalactique en quête de vengeance et de justice. Donc on va dire tout de suite, hein, c'est pas la teuf au niveau de la notation Allociné, etc. Et il y avait pas mal de critiques un petit peu acerbes. Le film développe une esthétique assez rock et référentielle entre les Gardiens de la Galaxie et Mad Max Fury Road. La référence aux Gardiens de la Galaxie et au large univers à James Gunn est quasiment systématique. À croire que Craig Gillespie a voulu un peu copier, entre parenthèses, le maître, pour essayer de raccrocher les wagons. Et avec cet univers Mad Max dans le côté un peu désertique, foutraque et dans le costume des méchants. On a donc rarement le temps de s'ennuyer entre deux péripéties, mais on a aussi rarement l'occasion de se divertir, tant ce cocktail mal mélangé manque de personnalité ou même de séquences marquantes. Bref, malgré son énergie bien réelle, Supergirl s'enlise un peu dans les poncifs visuels et thématiques. Une facture générique qui déçoit forcément car Superman, le dernier, enchaînait les idées visuelles avec une candeur multicolore qui n'a peut-être pas plu à tout le monde, mais qui le démarquait au moins de la concurrence. La mayonnaise ne prend que rarement, la faute à des enjeux scénaristiques traités à la va-vite, où la dramaturgie est principalement amenée à travers des flashbacks qui viennent donner corps à l'origin story de Supergirl, mais sans réussir à générer de véritables émotions. Toutefois, certaines scènes parviennent, grâce à une mise en scène retrouvée quelque peu inventive, à surnager, notamment lorsqu'elles tendent volontairement vers de l'anti-spectaculaire. Un space opéra jamais assez honteux pour s'ennuyer, mais trop générique pour amuser, qui, comme son héroïne, peine à trouver son identité. Malgré quelques passages un peu brouillons, dont certaines séquences de bagarre qui patinent, l'ensemble se laisse voir avec un certain plaisir. Ça revient aussi souvent, certaines scènes de baston qui n'étaient pas suffisamment top, quoi. Non, le film n'est pas une catastrophe, mais qu'est-ce qui rend ce Supergirl mémorable? Point d'interrogation. Il est terne, sans véritable vie. Voilà, c'est assez acerbe. Alors, aucun ne dit que c'est un mauvais film, mais un peu trop formaté, un peu trop blockbusterisé, si vous voyez ce que je veux dire, qui manque un peu de profondeur dans les enjeux dramatiques. Et même si on va voir des films pour que ça claque, on peut aussi espérer, même dans les blockbusters, avoir un petit peu de fond, quoi. Et visiblement, c'est ce qui manque un peu à ça. La scénariste qui a travaillé avec le réalisateur Craig Gillespie était quelqu'un de pas forcément très connu. Est-ce que voilà, ça manquait un petit peu de talent au niveau de l'écriture ? Je ne sais pas. En tout cas, partout, les critiques disent que l'actrice qui joue Supergirl est absolument terrible et vraiment super bien. Et c'est ce qui sauve aussi un certain nombre de scènes lorsque on va chercher un peu les fêlures de cette Supergirl qui est assez ouvertement anti-héroïque, hein, elle est alcoolique, on n'est pas dans le boy scout du cousin, on est quand même plus trash. On regrette aussi beaucoup, et c'est pas franchement un spoil parce qu'on le voit dans la bande-annonce, qu'il y aura Lobo joué par Jason Momoa et que ce personnage qui est vachement bien visiblement est sous-exploité, et c'est une grosse déception aussi. Donc voilà, je pense quand même que ça vaut la peine d'aller le voir parce que c'est une des premières pierres à l'édifice de ce nouveau DC qui est en train de se créer, donc ça peut être intéressant. Bon, j'ai lu aussi qu'il y allait avoir un Clayface Gueule d'Argile qui allait sortir avant la fin d'année, où on va travailler autour du super et vilain qui est l'ennemi de Batman, avec un film qui est plus quasiment visiblement un peu horrifique. Donc on va essayer de tirer un peu les genres du nouveau MCU des DCU de DC. Écoutez, moi j'ai quand même envie d'aller le voir, même si c'est pas un grand film. On peut quand même espérer que c'est un girl power, un film girl power un peu mieux que les Marvel ou le très triste Wonder Woman 1984.
0: Mais il va la fermer sa gueule !
2: C'est tout pour cette semaine. On se donne rendez-vous la semaine prochaine. Alors, j'ai pas encore le programme de la semaine prochaine. Ça va arriver très vite. Néanmoins, je vous conseille, si vous ne l'avez pas vu, vraiment d'aller voir La Bataille de Gaulle, la partie 1, parce que la 2, je ne l'ai pas encore vue, parce que malgré quelques défauts, ça reste quand même un super film. Allez voir Disclosure Day, qui est vraiment un très bon Spielberg et très malin, et franchement un film extrêmement bien réalisé avec des petites trouvailles d'éclairage qui en font comme un bruit de fond, donne comme de la profondeur à ce film et qui renforce les questions un peu existentielles qu'on peut ou pas se poser, si tant est qu'on ait envie de voir le film comme au premier degré ou peut-être aller chercher un peu plus loin. Il y a de la matière, donc ça reste très intéressant. Quelques films vraiment que je vous invite vraiment à voir. Je vous fais des gros bisous, des gros poutous. Hydratez-vous, faites beaucoup pipi, faites la fête, profitez de vos vacances, prenez soin de vous. À tout, ciao.

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4: Ben alors à mardi, Hervé.
3: À mardi, Dorothée. Bonjour, Dorothée.
4: Bonjour, Hervé.
3: Comment vous allez bien ?
4: Ouais, ça va bien. Bonjour à tous les jardiniers qui nous écoutent.
3: Ah, ben oui, bonjour à tous les auditeurs et à tous les jardiniers du nord du Lot et du sud Corrèze.
4: Nous y sommes.
3: Alors, de quoi allez-vous nous parler aujourd'hui ?
4: Aujourd'hui, je vais vous parler des iris, les iris des jardins.
3: Les iris des jardins, oui, c'est bien connu ça.
4: Oui, parce qu'il y a quelque chose à faire pendant l'été. Si vous constatez que vos iris fleurissent moins, c'est qu'ils ont probablement épuisé tous les éléments nutritifs du sol.
3: D'accord.
4: Et que les touffes sont trop serrées.
3: Ok, les touffes, les... Ouais, toutes les feuilles. Ah, c'est quand on voit, par exemple, où on a tous les espèces de racines, là, les espèces de pommes de terre, là, qui sont toutes concentrées et qui se... toutes serrées.
4: Alors, les petites pommes de terre, c'est pas du tout des pommes de terre, c'est des rhizomes.
3: Ah oui, rhizomes.
4: Ouais. Alors, le rhizome, c'est une tige. C'est une tige qui est enterrée et qui va faire comme un renflement.
3: Oui.
4: Voilà, vous voyez. Et en fait, ce renflement, à quoi il sert ? En fait, c'est une réserve de nutriments pour la plante.
3: Ok, donc voilà. Elle fait des réserves.
4: Voilà, elle fait des réserves de nutriments. Et il y a une autre capacité, c'est que l'iris, il peut avoir une reproduction asexuée. C'est-à-dire qu'à partir de ce rhizome, si vous prélevez un morceau du rhizome, il peut y avoir une nouvelle plante. Il peut y avoir une multiplication comme ça. Le rhizome peut créer des racines.
3: Ok.
4: Voilà. Donc, on va utiliser cette fonction du rhizome pour pouvoir les diviser, nos iris, les multiplier.
3: Super. Bon, mais ça se fait quand ? L'été, vous m'avez dit, c'est
4: ouais,
3: ça ?
4: Ça se fait l'été. Alors, pas tous les ans. Hein, ça se fait tous les 3-4 ans. En fait, vous verrez, votre rhizome, il va se développer par la périphérie. Il va créer des rhizomes, jusqu'à faire comme un cercle, en fait. Mais les premiers, ceux qui sont au centre, ils vont dépérir. En fait, vos rhizomes, vous allez les voir, ils deviennent un peu secs. On voit qu'ils sont vides, il n'y a plus rien. Et ceux-là, ils n'ont plus la capacité de nourrir la plante.
3: J'ai l'image. Le morceau de gingembre tout desséché.
4: Oui, c'est ça, le petit morceau de gingembre que vous avez oublié dans votre bac à légumes et qui s'est momifié. Voilà, c'est à peu près ça, ouais. Donc là, il faut intervenir. Donc ça se fait pas tous les ans, hein, ça se fait tous les 3-4 ans. Et ça se fait là, en plein été, parce qu'en fait, les iris, ils n'aiment pas l'humidité. Donc en fait, on va profiter de l'été, la terre, elle est bien chaude. Et on est sûr que les nouveaux pieds, ils vont pas souffrir d'un excès d'humidité, quoi. Voilà.
3: D'accord. Et alors, comment on procède ?
4: Alors, vous allez prendre, vous avez votre touffe d'iris, disons que ça fait un cercle qui fait 50 cm de diamètre.
3: Voilà, Ouais.
4: Vous prenez une fourche bêche.
3: Ah.
4: Quoi, vous n'aimez pas les fourches bêches ?
3: Si, tout va bien.
4: Et vous allez détourer votre touffe. Qu'est-ce que ça veut dire ? Ça veut dire que vous allez planter votre fourche bêche tout autour de votre cercle, en faisant levier à chaque fois, pour soulever, pour sortir toute la motte. Voilà, toute la motte avec les rhizomes dedans. Vous sortez tout.
3: Ok.
4: Voilà. Ensuite, il va falloir secouer la motte pour retirer le maximum de terre. Vous pouvez même la passer sous l'eau. En fait, il va falloir détricoter un peu tous ces rhizomes, hein, d'accord, les séparer les uns des autres.
3: Ah, parce qu'ils sont un peu enchevêtrés.
4: Ils sont complètement enchevêtrés, exactement. Donc, vous les séparez. Tous ceux qui sont trop vieux, ratatinés, on les enlève, on les vire. On garde ceux qui sont encore bien vigoureux, qui sont à la périphérie du cercle. Voilà.
3: Ok. Et après, on fait quoi ? On remet dedans ?
4: Alors, maintenant, il va falloir, en fait, comme le risque, c'est déjà que les rhizomes sont trop serrés et probablement qu'ils ont épuisé la terre. Donc, il va falloir leur trouver un nouvel endroit pour les installer.
3: Ok, donc là où j'avais mon beau massif d'iris, j'aurais plus d'iris.
4: Vous pouvez remettre vos iris. Donc soit vous choisissez un nouvel emplacement, vous remettez au même, mais il faut faire un apport de compost. D'accord. Et si la terre elle est un peu trop argileuse, il faut mettre aussi un apport de sable. Hein, il faut une terre bien drainante. Encore une fois, les iris, ils n'aiment pas du tout l'humidité. C'est les iris des jardins, hein, parce qu'il y a bien sûr il y a les iris des marais, etc., qui sont d'autres variétés. Moi, je vous parle des plus courants, les iris des jardins. Donc, une terre bien drainante avec du sable si elle est trop argileuse. Et si c'est un endroit où vous remettez des iris. Après les avoir enlevés, vous l'enrichissez un peu avec du compost.
3: Donc, alors, le concept, c'est j'enlève par morceau, par motte.
4: Oui.
3: Je trie.
4: Voilà.
3: Hein, je trie, j'enlève les trucs, je garde les plus beaux.
4: On trie, on va couper très proprement les jeunes pieds. Il ne faut pas que ce soit cassé, il ne faut pas qu'il y ait des blessures.
3: Parce que je vais avoir des feuilles quand même sur mes rhizomes.
4: Oui, tout à fait. Alors les rhizomes, on va réduire les feuilles, on va les couper comme un éventail, en gardant juste 10 cm de longueur. Vous voyez ?
3: Oui, okay,
4: voilà.
3: Ouais.
4: Et le rhizome, il ne faut pas qu'il soit cassé. Il faut vraiment faire une coupe bien nette, avec un outil désinfecté. Voilà, il ne faut pas qu'il y ait des blessures, en fait. C'est le meilleur moyen qu'il y ait des racines qui se reforment. Alors, idéalement, donc vous avez enlevé votre motte, vous avez nettoyé les rhizomes, vous les avez isolés, vous avez coupé les feuilles, vous avez coupé proprement vos rhizomes. Vous allez les laisser sécher un ou deux jours.
3: OK.
4: Voilà. Et uniquement à l'issue de cela, donc soit vous choisissez un nouvel emplacement, donc... Si c'est un nouvel emplacement, bah, il faut bien sûr le désherber. Et là, vous faites des trous de plantation assez peu profonds. Parce qu'en fait, il n'y a que les racines. S'il y en a déjà, il n'y a que les racines qui doivent être dans la terre. Les rhizomes, ils sont pas enterrés. D'accord ? Ils affleurent. Donc, le haut du rhizome, il ne doit pas être enterré. Donc, on rebouche. Et puis, on arrose un petit peu, toujours arroser quand on plante pour que... Il y ait la terre soit bien en contact avec
3: les petites racines.
4: Avec les racines, avec le rhizome, qu'il n'y ait pas de poche d'air qui empêcherait les racines de se développer. Voilà.
3: Donc ça, c'est... Donc on nettoie, on dit, ok, super.
4: Ouais.
3: Et alors, qu'est-ce qu'on peut faire d'autre alors avec les iris?
4: Qu'est-ce qu'on peut faire d'autre? Bah, pas grand-chose d'autre, ça ne se mange pas, les iris. Ah. Il y a quelque chose que je n'ai pas précisé, c'est l'espacement. En fait, entre deux rhizomes, il va falloir laisser 20 cm, que chaque rhizome va, comme je vous l'ai dit, a la possibilité de se multiplier, donc va refaire des nouveaux rhizomes. D'accord ? Donc vous les espacez de 20 cm pour avoir un nouveau ramassis.
3: Et ils vont refleurir l'année d'après ?
4: Oui, ils vont refleurir, ouais, probablement. Bah, les plus anciens, les premiers, ceux que vous avez mis en terre, vont refleurir. Et après, ils vont faire plein de petits bébés et puis ils vont se rejoindre, ils vont combler les espaces entre chacun. Est-ce que c'est clair ?
3: Limpide.
4: Limpide, bah, j'aime bien quand vous dites ça.
3: Bon, bah, je crois que c'est pas mal alors, les rhizomes, les iris.
4: Voilà, les iris. Donc pour rajeunir votre massif d'iris.
3: Par exemple, si je veux faire un massif et que je n'en ai pas, donc je vais chez un pépiniériste, j'achète des rhizomes, oui. D'iris.
4: Si vous avez des voisins, alors les iris, quand on commence à vouloir les démultiplier, on en a toujours trop en fait. Il faut voir que votre motte d'iris, vous allez enlever les vieux rhizomes, mais sur une motte, il va vous en rester encore 15-20. Donc, à moins de faire un hectare d'iris, on en a toujours trop. Donc, voilà, si vous voyez des gens qui en ont, vous n'hésitez pas à vous leur demander. On en a toujours en excès. On en jette toujours des iris quand on en a.
3: Ok, très bien.
4: Voilà.
3: Eh bien, Dorothée, je pense qu'on a fait le tour.
4: On a fait le tour, Hervé.
3: Bon, et ben, je vous dis à mardi prochain.
4: Ah, oui, moi aussi, je vous dis à mardi, Hervé. Bon jardinage à tous.
3: Merci, à mardi.
4: Au revoir.
3: Au revoir. C'était les conseils de Dorothée. Retrouvez-nous tous les mardis à 13h. Rediffusion le dimanche et le lundi à 16h.
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0: valeur pour nous encore aujourd'hui de la mythologie grecque, c'est que ces dieux sont les forces qui nous font agir. C'est nous-mêmes, mais c'est plus que nous-mêmes. C'est-à-dire qu'ils nous contraignent, ils nous emmerdent, soyons francs, c'est comme ça que ça se passe. Ils font des choix qui ont l'air complètement arbitraires, donc c'est toute la question du sort et du hasard qui est en cause. Ils aident, ils gênent, ils descendent sur terre, ils sont invisibles, ils sont déguisés, ils prennent l'allure, comme dans les trucs de science-fiction, des personnages eux-mêmes. Ils choisissent un personnage, ils s'incarnent dedans, donc on les reconnaît pas du tout. Ils poussent, ils tirent, ils font vivre et ils font mourir. Si les dieux sont injustes, ridicules, arbitraires, colériques, trompeurs, menteurs comme des arracheurs de dents, ça veut dire quelque chose sur notre condition. C'est ça qu'il faut chercher, c'est pas une satire de la religion, bien sûr. Mais c'est dire que si les choses se passent si mal sur la Terre, c'est que la volonté d'en haut, elle est pas nette.
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0: Ah, oui, bien que j'avais raison, hein.
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0: les chemins de traverse, il était une fois une fée jaune, la gentiane. Une émission de Pascal Laurière, un programme Maurice Clément Fèvre. Dans notre découverte de la fée jaune, la gentiane, nous sommes à Saint-Bauzire, tout à côté de Clermont-Ferrand. Bonjour et bienvenue chez GreenTech, transformateur de gentiane. Petit résumé sur GreenTech.
1: GreenTech est une entreprise de biotechnologie végétale spécialisée dans l'extraction de plantes essentiellement et algues et développe et fabrique des ingrédients actifs qu'elle commercialise au monde de la cosmétique.
0: Chez GreenTech, nous sommes en compagnie de Victoria Vagané et d'Edwige Ranouille. Je les laisse se présenter et nous expliquer leur métier.
1: Victoria Vagané, je suis au sein du service achat et je suis responsable filière durable. C'est-à-dire que je vais m'occuper essentiellement des partenariats avec les producteurs qui vont nous fournir les plantes en culture ou bien en cueillette. Donc c'est le cas notamment de la gentiane qui est une plante sauvage. Et je vais encadrer aussi tout ce qui est contractuel d'un point de vue commerce équitable, projet de développement locaux avec nos producteurs.
2: Quand vous travaillez un peu sur ce qu'on appelle le RSE ?
1: Tout à fait. C'est exactement la responsabilité sociale et sociétale des entreprises qui se décline dans différents, bien sûr, métiers d'une entreprise. Et donc aux achats, on essaye de l'appliquer à travers les achats responsables. Nous, aux achats, on essaye de privilégier des plantes qui soient locales, bio, circuit court, donc en maximum en direct producteur, d'aller à la source pour avoir une bonne traçabilité de nos plantes, d'en connaître aussi, donc bien sûr, l'origine géographique, régionale, et de pouvoir suivre aussi les pratiques sociales, environnementales qui encadrent la production.
2: Et vous allez sur le terrain ?
1: Tout à fait. Donc, une partie de mon métier, c'est d'aller à la rencontre de ces producteurs en France, mais aussi à l'étranger. On a des filières de plantes un peu partout dans le monde et des partenaires avec qui on travaille depuis de nombreuses années pour certains. Et on fidélise ces partenariats justement à travers des contrats équitables, des visites régulières et vraiment une coopération très forte sur les projets.
2: Et pour le cas de la gentiane ? Là, vous travaillez avec la coopérative, la Sicarapam.
1: En fait, pour sécuriser nos approvisionnements, on travaille avec plusieurs sociétés, notamment une coopérative. D'avoir plusieurs sources d'approvisionnement, ça nous permet en fait d'avoir une sécurisation du sourcing. Garantir l'approvisionnement en matière, mais aussi parce qu'en fonction de l'altitude, en fonction des zones de récolte ou de la période de récolte, il se peut qu'on n'ait pas forcément les bonnes titrations. Donc, on multiplie les sourcings afin de garantir qu'on ait les bonnes teneurs en molécules actives.
2: Et donc, vous travaillez entre autres avec gentiane à l'UTA, l'association interprofessionnelle. Ça, c'est le côté de la RSE. Donc, pour vous, ça fait partie donc de vos valeurs. Et ce partenariat, ce travail avec la gentiane à l'UTA, c'était un peu une évidence, ça paraissait une porte d'entrée.
1: En fait, la racine de gentiane étant une ressource sauvage et quand même encadrée dans sa collecte, on s'est rapproché de l'association gentiane à l'UTA qui a élaboré un guide de bonnes pratiques de production pour notamment la cueillette de cette racine. Et dans notre démarche en fait, d'achat de responsable, on a souhaité justement se rapprocher d'eux puisqu'ils ont aussi élaboré une marque collective, gentiane durable, qui labellise en fait, les acteurs de la filière gentiane à tous les niveaux de la chaîne. Et donc, nous a aussi orienté vers des partenaires de confiance qui sont eux-mêmes labellisés via cette marque collective gentiane durable.
3: Edwige Ranouille, je suis responsable pharmacognosie. Alors, qu'est-ce que la pharmacognosie ? À l'origine, donc, l'objectif, c'est de pouvoir identifier les principes actifs d'origine naturelle, végétale, à visée thérapeutique médicamenteuse. Alors, nous, on va un peu dériver cet objectif-là pour notre application principale, qui est la cosmétique, puisqu'on vend des ingrédients pour le marché cosmétique, dermo-cosmétique. Donc mon travail à tous les jours, c'est un petit peu, je suis un petit peu rat de bibliothèque, hein, je passe beaucoup de temps dans la bibliothèque à fouiller un peu dans les livres, les utilisations traditionnelles qu'on peut faire des plantes, comment sont utilisées les plantes, pourquoi. Dans les écrits d'utilisation traditionnelle, souvent il y a des enquêtes ethno-botaniques, ethno-pharmacologiques qui sont réalisées. Donc c'est de faire le lien entre la plante et l'usage que l'homme fait de la plante. Donc les hommes ont décrit ces usages-là, mais ne savent pas forcément pourquoi ça fonctionne. Donc nous, c'est de pouvoir identifier, pour une plante donnée, par exemple, il y a une activité au niveau de la peau, ça aide à cicatriser, super, c'est intéressant. Et nous, on va plus loin, on va étudier cette plante-là, qu'on aura identifiée dans la littérature, et on va rechercher quelle est la molécule active au sein de cette plante. Puisque l'objectif, c'est de produire un ingrédient qui soit titré, enrichi en cette molécule-là, pour avoir la plus forte activité possible.
2: Donc, vous potassez, vous...
3: Voilà. Alors,
2: et vous essayez quand même.
3: Oui, oui. Alors, effectivement, donc là, c'est un travail amont pour pouvoir dégrossir le travail pour notre équipe de recherche et développement. Et après, on va faire ce qu'on appelle des plans d'expérience, où on va élaborer plusieurs plans de manipulation qui nous permettront de finaliser, enfin d'aboutir à un ingrédient actif. Donc là, il y a plusieurs étapes. Hein. On a la recherche amont de la plante, après le laboratoire qui travaille sur la chimie des plantes pour permettre d'identifier les molécules actives, de réaliser les protocoles d'extraction, c'est-à-dire extraire les molécules actives de la plante pour obtenir l'ingrédient. Et après, on a également une partie de l'équipe qui travaille sur la biologie cellulaire, puisqu'une fois qu'on a notre ingrédient, on a identifié les molécules actives, il faut prouver l'efficacité de l'ingrédient. Donc il faut pouvoir démontrer que cet ingrédient est actif pour telle ou telle application. Donc là, notre équipe de biologie va identifier les cibles biologiques au sein de la peau, hein, les différentes cellules de la peau au niveau de l'épiderme, au niveau du derme, réaliser les tests adéquats. Donc on va avoir plusieurs types de tests, hein, des tests ce qu'on appelle cellulaires, plutôt in vitro. Et après, on va jusqu'à l'évaluation clinique avec des tests sur volontaires pour prouver que l'ingrédient fonctionne bien.
0: De la plante au principe actif, tout un cheminement.
2: Tous les principes actifs, vous savez ce que vous allez chercher de par la littérature, ou est-ce qu'il y en a que vous découvrez en faisant les extractions, enfin tout ce qu'ils pouvaient faire?
3: Alors, il peut y avoir différentes voies de recherche. Alors, soit je pars d'une plante sans a priori et je me dis je veux valoriser une partie de la plante qui n'avait pas été encore étudiée. Donc là, je n'ai pas de données dans la littérature. Donc, potentiellement, j'ai plein de choses à découvrir. Donc là, effectivement, je peux découvrir de nouvelles molécules et de nouvelles applications. Ou alors, j'ai ciblé quelque chose de très précis, et sur ces voies biologiques, je sais qu'il y a certaines familles de molécules qui vont agir dessus. Par exemple, les polyphénols, la caféine, assez connues du grand public. Et après, l'objectif, c'est de se dire, où est-ce que ces molécules, je peux les retrouver dans quelle plante? Et là, je remonte à la plante pour extraire ces molécules que j'ai ciblées.
2: Oui, parce que ce que vous disiez tout à l'heure, c'est qu'il y a la mémoire... La mémoire des gens hein, qui disent, comme vous dites, quand je prends ça, c'est bon, mon foie va mieux ou j'ai plus de rides. Mais faut bien que vous alliez à la pêche, entre guillemets, de ce qui a cet effet.
3: Oui.
2: C'est le plus difficile.
3: Enfin, oui, c'est pas toujours évident de faire une corrélation, surtout que souvent, les utilisations traditionnelles, elles sont faites par rapport à des applications plutôt thérapeutiques, des mots plutôt médicaux. Donc, comme vous avez dit, j'ai mal au ventre, j'ai mal... on va utiliser une plante. Donc, par exemple, la gentiane, typiquement, c'est une plante qui est utilisée pour stimuler la digestion, hépatoprotectrice. Et alors là, vous allez me dire, quel est le lien avec la cosmétique? C'est là où c'est difficile. Alors, parce qu'il y a des études scientifiques, hein, dans des publications, qui ont montré quelles sont les voies d'action pour détoxifier le foie ou stimuler l'appétit. Donc, il y a déjà des voies d'action antioxydantes, par exemple, ou anti-inflammatoires, et avec des molécules décrites. Donc, en l'occurrence, là, dans la gentiane, on a une molécule phare qui s'appelle le gentiopicroside. Donc, nous, on part du principe qu'on souhaite extraire le gentiopicroside parce qu'il a une activité antioxydante et que cette activité antioxydante, elle peut être utilisée pour des applications cosmétiques. Donc, par exemple, on a notre premier ingrédient qu'on a créé qui est un ingrédient réjuvénateur du regard, donc qui va agir tout autour de l'œil, donc à la fois sur la paupière et à la fois sur la partie inférieure de l'œil, donc au niveau de la vallée des larmes, donc c'est le sillon qui se retrouve près du nez, au niveau des poches, au niveau de la cerne. Donc parce que le gentiopicroside a des activités antioxydantes, détoxifiantes, on va pouvoir lutter contre ces phénomènes visibles du vieillissement autour de l'œil. Donc là, je schématise pour simplifier un petit peu le discours, mais bien sûr, pour prouver ça, après, on fait des tests d'efficacité pour vraiment montrer, oui, il y a bien une activité antioxydante, et oui, à la fin, on le voit cliniquement sur le volontaire qu'il y a bien une diminution des rides autour de l'œil, une diminution des poches, une diminution des cernes, voilà.
2: Traditionnellement, la racine de gentiane est utilisée depuis plus de 3000 ans en médecine chinoise et indienne. C'est depuis l'Antiquité en Europe qu'elle est utilisée dans le corps médical pour soigner de nombreux maux. La gentiane a également des utilisations en médecine vétérinaire.
0: GreenTech travaille donc la racine de gentiane, mais cette racine, comment la choisissent-ils et comment est-elle préparée ?
3: Il faut bien maîtriser notre racine, donc c'est notre matière première. Donc en amont, il a fallu sélectionner les racines qui contiennent les bonnes teneurs des molécules d'intérêt. Parce que selon la période de récolte, selon le stade de développement de la plante, on n'aura pas les mêmes composés au sein de la racine. Donc une fois qu'on a déterminé la période de récolte optimale pour obtenir notre molécule d'intérêt, la racine elle est récoltée fraîche, puis ensuite elle est séchée. Donc elle est séchée naturellement. Et puis après, on va pouvoir extraire cette racine séchée pour obtenir l'ingrédient actif. Donc quand on reçoit notre matière première séchée, on l'extrait.
0: L'extraction du principe actif.
3: Pour schématiser un petit peu les procédés d'extraction, c'est un peu comme si vous faisiez une infusion. Quand le consommateur prend son sachet de tisane et qu'il le met à plonger dans l'eau, c'est une infusion. On voit les molécules, ça devient un peu marron autour dans l'eau. Donc là, c'est vraiment les principes actifs qui s'extraient dans l'eau.
2: Donc la première partie, en fin de compte, faites un peu comme un liquoriste. Vous mettez à macérer.
3: Oui.
2: Sauf que lui, après, bon, bah, il fait sans alcool. Vous, de ce macérat, vous extrayez vos principes actifs.
3: Oui, c'est ça. Et après, on enrichit. Donc le premier macérat, hein, tout comme le liquoriste, il contiendra ce qu'on appelle un totem de molécules, donc plein de molécules différentes. Mais nous, comme on cible une molécule en particulier, on va plus loin après. C'est-à-dire qu'on va appliquer d'autres étapes d'intérêt, telles que des procédés de purification. Donc là, ma molécule de gentiopicroside, qui était noyée avec plein d'autres molécules dans ma tisane, mon infusion, je vais pouvoir enrichir vraiment en cette molécule en particulier, parce que je purifie pour cibler vraiment que cette molécule-là. Et donc là, mon ingrédient, il est hautement concentré, purifié, et donc beaucoup plus actif que si je faisais une simple infusion. Il est bien enrichi, on est à plus de 30% de la totalité des molécules extraites, alors que si je faisais sans la purification, on serait peut-être qu'à 1%. J'ai vraiment beaucoup enrichi. Donc, on aura d'un côté le marc de plante épuisé.
2: On appelle ça un marc, pareil comme dans la vigne.
3: Oui, une fois qu'on a déjà fait une première étape d'extraction, le résidu humide de plante, on appelle ça le marc.
2: Donc le marc de gentiane.
3: Oui, qui a déjà été extrait une première fois. Il va re-être utilisé pour faire un second extrait qui là subira l'étape de fermentation pour pouvoir produire un second ingrédient. Donc en fait, on a un procédé qui s'appelle d'upcycling, puisque en fait, on va utiliser le coproduit généré à la suite de la première extraction du premier ingrédient pour pouvoir réaliser un second ingrédient. Donc là, on épuise la totalité de la plante. Il n'y a plus rien après.
2: Oui, mais au moins, elle est utilisée à son maximum.
3: À son maximum, voilà. Donc ça permet de maîtriser la ressource, de ne pas l'utiliser pour rien, entre guillemets. On l'utilise à son maximum.
2: Au final, vous allez tellement loin que... Oui, mais la ressource, vous en prenez soin.
3: Oui.
2: Parce que vous optimisez l'extraction.
3: Oui.
0: Avant de nous séparer, Victoria et l'arrachage.
2: Victoria, vous allez aller arracher, vous allez voir des arracheurs.
1: J'ai essayé, c'est très très dur, avec la fourche du diable. C'est une espèce de grande pioche qu'on plante dans la terre pour faire levier et soulever la racine. Et c'est vraiment des racines qui peuvent atteindre voilà, jusqu'à, je crois, 7 kilos pour les plus grosses. Donc c'est très très lourd et c'est extrêmement difficile à soulever, c'est très physique.
2: Oui, c'est très physique, oui, je vous confirme, pour avoir essayé aussi.
0: pour essayer l'arrachage et vivre une belle expérience, je vous invite à participer à la fête de la gentiane à Picherande. Pour l'heure, je vous donne rendez-vous pour le prochain épisode en compagnie de Victoria et d'Edwige. Au revoir et à très bientôt.

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3: Bonjour, Dorothée.
2: Bonjour, Hervé.
3: Comment vous allez bien ?
2: Ouais, ça va bien. Bonjour à tous les jardiniers qui nous écoutent.
3: Bonjour à tous les auditeurs et à tous les jardiniers du nord du Lot et du sud Corrèze.
2: Nous y sommes.
3: Alors, de quoi allez-vous nous parler aujourd'hui ?
2: Aujourd'hui, je vais vous parler des iris, les iris des jardins.
3: Les iris des jardins, oui, c'est bien connu ça.
2: Oui, parce qu'il y a quelque chose à faire pendant l'été. Si vous constatez que vos iris fleurissent moins, c'est qu'ils ont probablement épuisé tous les éléments nutritifs du sol.
3: D'accord.
2: Et que les touffes sont trop serrées.
3: Ok, les touffes, les... Ouais, toutes les feuilles. Ah, c'est quand on voit, par exemple, où on a tous les espèces de racines, là, les espèces de pommes de terre, là, qui sont toutes concentrées et qui se... toutes serrées.
2: Alors, les petites pommes de terre, c'est pas du tout des pommes de terre, c'est des rhizomes.
3: Ah oui, rhizomes.
2: Ouais. Alors, le rhizome, c'est une tige. C'est une tige qui est enterrée et qui va faire comme un renflement.
3: Oui.
2: Voilà, vous voyez. Et en fait, ce renflement, à quoi il sert ? En fait, c'est une réserve de nutriments pour la plante.
3: Ok, donc voilà. Elle fait des réserves.
2: Voilà, elle fait des réserves de nutriments. Et il y a une autre capacité, c'est que l'iris, il peut avoir une reproduction asexuée. C'est-à-dire qu'à partir de ce rhizome, si vous prélevez un morceau du rhizome, il peut y avoir une nouvelle plante. Il peut y avoir une multiplication comme ça. Le rhizome peut créer des racines.
3: Ok.
2: Voilà. Donc, on va utiliser cette fonction du rhizome pour pouvoir les diviser, nos iris, les multiplier.
3: Super. Bon, mais ça se fait quand ? L'été, vous m'avez dit, c'est
2: ouais,
3: ça ?
2: Ça se fait l'été. Alors, pas tous les ans. Hein, ça se fait tous les 3-4 ans. En fait, vous verrez, votre rhizome, il va se développer par la périphérie. Il va créer des rhizomes, jusqu'à faire comme un cercle, en fait. Mais les premiers, ceux qui sont au centre, ils vont dépérir. En fait, vos rhizomes, vous allez les voir, ils deviennent un peu secs. On voit qu'ils sont vides, il n'y a plus rien. Et ceux-là, ils n'ont plus la capacité de nourrir la plante.
3: J'ai l'image. Le morceau de gingembre tout desséché.
2: Oui, c'est ça, le petit morceau de gingembre que vous avez oublié dans votre bac à légumes et qui s'est momifié. Voilà, c'est à peu près ça, ouais. Donc là, il faut intervenir. Donc ça se fait pas tous les ans, hein, ça se fait tous les 3-4 ans. Et ça se fait là, en plein été, parce qu'en fait, les iris, ils n'aiment pas l'humidité. Donc en fait, on va profiter de l'été, la terre, elle est bien chaude. Et on est sûr que les nouveaux pieds, ils vont pas souffrir d'un excès d'humidité, quoi. Voilà.
3: D'accord. Et alors, comment on procède ?
2: Alors, vous allez prendre, vous avez votre touffe d'iris, disons que ça fait un cercle qui fait 50 cm de diamètre.
3: Voilà, ouais.
2: Vous prenez une fourche bêche.
3: Ah.
2: Quoi, vous n'aimez pas les fourches bêches ?
3: Si, tout va bien.
2: Et vous allez détourer votre touffe. Qu'est-ce que ça veut dire ? Ça veut dire que vous allez planter votre fourche bêche tout autour de votre cercle, en
3: oui.
2: faisant levier à chaque fois, pour soulever, pour sortir toute la motte. Voilà, toute la motte avec les rhizomes dedans. Vous sortez tout.
3: Ok.
2: Voilà. Ensuite, il va falloir secouer la motte pour retirer le maximum de terre. Vous pouvez même la passer sous l'eau. En fait, il va falloir détricoter un peu tous ces rhizomes, hein, d'accord, les séparer les uns des autres.
3: Parce qu'ils sont un peu enchevêtrés.
2: Ils sont complètement enchevêtrés, exactement. Donc, vous les séparez. Tous ceux qui sont trop vieux, ratatinés, on les enlève, on les vire. On garde ceux qui sont encore bien vigoureux, qui sont à la périphérie du cercle. Voilà.
3: Ok. Et après, on fait quoi ? On remet dedans ?
2: Alors, maintenant, il va falloir, en fait, comme le risque, c'est déjà que les rhizomes sont trop serrés et probablement qu'ils ont épuisé la terre. Donc, il va falloir leur trouver un nouvel endroit pour les installer.
3: Ok, donc là où j'avais mon beau massif d'iris, j'aurais plus d'iris.
2: Vous pouvez remettre vos iris. Donc, soit vous choisissez un nouvel emplacement, vous remettez au même, mais il faut faire un apport de compost. D'accord. Et si la terre elle est un peu trop argileuse, il faut mettre aussi un apport de sable. Hein. Il faut une terre bien drainante. Encore une fois, les iris, ils n'aiment pas du tout l'humidité. C'est les iris des jardins, hein, parce qu'il y a bien sûr il y a les iris des marais, etc., qui sont d'autres variétés. Moi, je vous parle des plus courants, les iris des jardins. Donc, une terre bien drainante, avec du sable si elle est trop argileuse. Et si c'est un endroit où vous remettez des iris après les avoir enlevés, vous l'enrichissez un peu avec du compost.
3: Donc, alors, le concept, c'est j'enlève par morceau, par motte.
2: Oui.
3: Je trie.
2: Voilà.
3: Hein, je trie, j'enlève les trucs, je garde les plus beaux.
2: On trie, on va couper très proprement les jeunes pieds. Il ne faut pas que ce soit cassé, il ne faut pas qu'il y ait des blessures.
3: Parce que je vais avoir des feuilles quand même sur mes rhizomes.
2: Oui, tout à fait. Alors les rhizomes, on va réduire les feuilles, on va les couper comme un éventail, en gardant juste 10 cm de longueur. Vous voyez ?
3: Oui, okay,
2: voilà.
3: Ouais.
2: Et le rhizome, il ne faut pas qu'il soit cassé. Il faut vraiment faire une coupe bien nette, avec un outil désinfecté. Voilà, il ne faut pas qu'il y ait des blessures, en fait. C'est le meilleur moyen qu'il y ait des racines qui se reforment. Alors, idéalement, donc vous avez enlevé votre motte, vous avez nettoyé les rhizomes, vous les avez isolés, vous avez coupé les feuilles, vous avez coupé proprement vos rhizomes. Vous allez les laisser sécher un ou deux jours.
3: OK.
2: Voilà. Et uniquement à l'issue de cela, donc soit vous choisissez un nouvel emplacement, donc... Si c'est un nouvel emplacement, bah, il faut bien sûr le désherber. Et là, vous faites des trous de plantation assez peu profonds. Parce qu'en fait, il n'y a que les racines. S'il y en a déjà, il n'y a que les racines qui doivent être dans la terre. Les rhizomes, ils sont pas enterrés. D'accord ? Ils affleurent. Donc, le haut du rhizome, il ne doit pas être enterré. Donc, on rebouche. Et puis, on arrose un petit peu, toujours arroser quand on plante pour que y ait la terre soit bien en contact avec
3: les petites racines.
2: Avec les racines, avec le rhizome, qu'il n'y ait pas de poche d'air qui empêcherait les racines de se développer. Voilà.
3: Donc ça, c'est... Donc on nettoie, on dit, ok, super.
2: Ouais.
3: Et alors, qu'est-ce qu'on peut faire d'autre alors avec les iris ?
2: Qu'est-ce qu'on peut faire d'autre ? Bah, pas grand-chose d'autre, ça ne se mange pas, les iris. Ah. Il y a quelque chose que je n'ai pas précisé, c'est l'espacement. En fait, entre deux rhizomes, il va falloir laisser 20 cm, que chaque rhizome va, comme je vous l'ai dit, a la possibilité de se multiplier, donc va refaire des nouveaux rhizomes. D'accord ? Donc vous les espacez de 20 cm pour avoir un nouveau ramassis.
3: Et ils vont refleurir l'année d'après ?
2: Ouais, ils vont refleurir, ouais, probablement. Bah, les plus anciens, les premiers, ceux que vous avez mis en terre, vont refleurir. Et après, ils vont faire plein de petits bébés et puis ils vont se rejoindre, ils vont combler les espaces entre chacun. Est-ce que c'est clair ?
3: Limpide.
2: Limpide, bah, j'aime bien quand vous dites ça.
3: Bon, bah, je crois que c'est pas mal alors, les rhizomes, les iris.
2: Voilà, les iris. Donc pour rajeunir votre massif d'iris.
3: Par exemple, si je veux faire un massif et que je n'en ai pas, donc je vais chez un pépiniériste, j'achète des rhizomes, oui. D'iris.
2: Si vous avez des voisins, alors les iris, quand on commence à vouloir les démultiplier, on en a toujours trop en fait. Il faut voir que votre motte d'iris, vous allez enlever les vieux rhizomes, mais sur une motte, il va vous en rester encore 15-20. Donc, à moins de faire un hectare d'iris, on en a toujours trop. Donc, voilà, si vous voyez des gens qui en ont, vous n'hésitez pas à vous leur demander. On en a toujours en excès. On en jette toujours des iris quand on en a.
3: Ok, très bien.
2: Voilà.
3: Eh bien, Dorothée, je pense qu'on a fait le tour.
2: On a fait le tour, Hervé.
3: Bon, et ben, je vous dis à mardi prochain.
2: Ah, oui, moi aussi, je vous dis à mardi, Hervé. Bon jardinage à tous.
3: Merci, à mardi.
2: Au revoir.
3: Au revoir. C'était les conseils de Dorothée. Retrouvez-nous tous les mardis à 13h. Rediffusion le dimanche et le lundi à 16h.
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3: Donc oui, aujourd'hui, on reçoit Benoît Sagaro, qui nous vient avec son deuxième roman, L'Ange de Padirac, aux éditions Ederne. Bonjour Benoît Sagaro.
4: Bonjour Jean.
3: Déjà, est-ce que vous pourriez nous en dire un peu plus sur vous et votre parcours ?
4: Absolument, D'abord, je suis un écrivain belge, j'adore le Lot. J'ai une petite maison à Gintrac, à côté de Carénac, un des plus beaux villages de France. Et je passe mes loisirs, mon temps non seulement à me promener dans cette magnifique région, mais aussi à écrire. Et effectivement, L'Ange de Padirac est mon deuxième roman. Le premier s'appelait La Conjonction Dorée. Il a gagné un prix. J'ai eu cette chance-là de gagner le grand prix Femme Actuelle en 2020.
3: Oui, tout à fait.
4: Et là, maintenant, donc, je viens d'écrire L'Ange de Padirac, qui se passe dans cette merveilleuse région du Lot, qui démarre dans le gouffre de Padirac et qui, au-delà, va aller vers Rocamadour. Je n'en dirai pas plus. Je réécris l'histoire de façon assez surprenante.
3: Mais vous la suivez aussi quand même.
4: Oui.
3: Vous donnez quand même beaucoup d'éléments historiques avérés.
4: Tout à fait. Je suis passionné d'histoire. Donc, déjà... non seulement d'histoire, mais des sciences. Mon deuxième roman, L'Ange de Padirac, commence dans le gouffre. Donc ça, c'est plutôt la grande histoire, la géologie, les millions d'années. Et au-delà de ça, donc, je m'intéresse aussi à l'histoire humaine. Donc l'histoire de Rocamadour est une histoire incroyable, millénaire, un pèlerinage que l'on connaît depuis longtemps. Et donc j'étais sur place, cherchais beaucoup d'indices, m'intéressais à l'histoire avec un grand H pour que tous les éléments de mon livre soient vraiment cohérents, ouais, et solides. J'aime bien qu'il y ait une base solide historique. Il a même été relu et relu par une experte en histoire médiévale. Je la nomme, elle s'appelle Anne-Marie Pêcheur et elle est conférencière très connue dans la région du nord du Lot.
3: C'est ça qui m'intéresse aussi un petit peu dans le processus de l'écriture. Est-ce que vous partez d'une structure vraiment donnée avec les étapes qui sont indiquées à chaque fois ou est-ce que vous partez sur le fil de votre pensée et vous vous laissez mener par le flow?
4: Alors au départ, souvent j'ai déjà élaboré, je dirais dans ma tête, dans mes idées, une sorte de squelette, on va dire, avec surtout l'entrée, souvent une scène qui marque, ça c'est toujours intéressant que le lecteur soit tout de suite plongé dans une action un peu extraordinaire, j'aime bien ça, donc c'est assez cinématographique. Donc j'ai quelques plans déjà qui sont élaborés dans ma tête, je sais que je dois les placer dans mon roman. La fin, je ne la connais pas toujours. Et en cours d'élaboration, donc autour de ce squelette, les choses vont se greffer petit à petit. Et des nouveautés arrivent, qui me surprennent même moi-même. Et c'est tout le plaisir d'écrire. C'est l'imagination à 1000%. Et puis, on est parti parfois sur une histoire qu'on ne maîtrise plus toujours. Et il faut arriver à la maîtriser. Et lorsqu'on écrit certains chapitres, on est vraiment heureux de les terminer. Parce qu'on sait que là, ça va toucher le lecteur.
3: Et du coup, qu'est-ce qui vous a amené à Padirac ?
4: Eh bien, donc, il y a quelques années, en me promenant avec ma famille en France, dans cette région Corrèze, Lot, on s'est arrêté pendant une semaine dans ce petit village de Gintrac. On en est tombé amoureux. On a eu la chance de trouver une petite maison. Et puis, j'avais envie d'écrire quelque chose sur la région. Je suis passionné, comme je vous l'ai dit, de science et d'histoire. Et là, je voulais relier deux sites majeurs, le gouffre de Padirac, qu'on connaît très très bien partout, et Rocamadour. Et je me suis dit, mais je pourrais peut-être tenter de les relier, un challenge. Et donc, il fallait trouver l'intrigue pour amener ce lien entre les deux, qui en fait est improbable à la base. Et en fait, après, il devient cohérent. Donc, je démarre dans le gouffre, sur le lac de la pluie, face à une grande stalactite qui s'appelle la Grande Pendeloque. Et devant les caméras du monde entier, on va ouvrir cette Grande Pendeloque pour voir ce qu'il y a dans son centre.
3: Dans son centre. Voilà. caché voilà. Un secret.
4: Voilà, on peut imaginer que là, on remonte le temps, oui. Puisque en creusant la Grande Pendeloque, on va voir ce qui se passe il y a des centaines de milliers d'années, c'est puisque ça. La Grande Pendeloque, on l'estime à 2 millions d'années. C'est le départ de mon livre.
3: Un sacré morceau d'histoire. Et donc, ce nouveau roman se passe aussi à Rocamadour.
4: Oui, Rocamadour, qui est un lieu emblématique, effectivement, du nord du Lot. Il faut savoir qu'il y a 1000 ans, on découvre un corps en parfait état de conservation, en 1166 exactement, en creusant la roche pour enterrer un notable près de l'oratoire de la Vierge. On découvre un corps en parfait état de conservation. Et donc, les gens d'alentour viennent le voir, parce que c'est quelque chose, c'est un miracle, c'est extraordinaire. Et même les rois de l'époque, le roi de France, le roi d'Angleterre, se déplacent pour aller découvrir ce corps qu'on va nommer, ça ne peut être qu'un saint dans l'état dans lequel on le trouve, qu'on va nommer Saint Amadour. Donc voilà. Et je pars de cette histoire qui est quand même répertoriée au Mont-Saint-Michel par un chroniqueur de l'époque, l'abbé de Torigny. Donc c'est pas n'importe quoi, et donc ça semble assez réaliste, puisque à l'époque, l'abbé de Torigny note, chronique les choses qu'il entend et qui semblent être réelles. Je pars de cette histoire-là et je touche à différents sujets comme l'immortalité, la vie éternelle.
3: Et donc, on arrive dans ce roman, un peu comme dans votre premier roman, on arrive sur du mystère et sur de l'enquête.
4: Absolument, j'adore ça.
3: Vous mêlez un petit peu ce phénomène thriller, SF, un peu fantastique aussi. C'est assez prenant, le mélange des genres.
4: J'étais influencé par ceux qui ont écrit des thrillers, comme Dan Brown, et puis la science-fiction Barjavel, qui est un auteur que peut-être certaines personnes ont connu, qui a écrit un livre qui m'a beaucoup touché quand j'étais adolescent, qui s'appelle La nuit des temps. Et donc, en fait, oui, mon livre est non seulement un thriller, policier, mais aussi fantastique, un peu science-fiction. Et au-delà de ça, c'est une grande histoire d'amour entre passé et présent. Ouais. Voilà, je voulais écrire quelque chose qui touche les cœurs d'une certaine façon, mais qui soit aussi en même temps avec beaucoup d'émotion.
3: Et je pense que c'est réussi parce que je suis tombé dedans et j'ai eu du mal à arrêter de lire. C'est vraiment bien écrit, bien amené. On a envie de continuer de lire quand on commence. Donc foncez acheter ce roman, L'Ange de Padirac, de Benoît Sagaro, aux éditions Ederne. Et on vous retrouvera en dédicace le samedi 18 à Brive-la-Gaillarde, à la librairie Cultura en centre-ville, de 10h à 13h. Le lundi 20 juillet à Saint-Céré, au Leclerc de Saint-Laurent-les-Tours, de 9h30 à 12h30. Le mardi 21 à Gramat, à la Halle, à la librairie La Balade.

0: qu'on peut retrouver dans toutes les bonnes librairies de France et de Navarre.
1: Absolument. Merci Jean, très content d'être sur votre radio Décibel FM.
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0: Ah oui.
1: Oui.
0: Ce faisait.
1: Kafka.
2: Je comprendrais que tout n'est qu'un même mouvement de toute l'humanité et de tout l'univers vers la Trinité, en toi et par toi.

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1: C'était pas mauvais, c'était très mauvais. Voilà.

0: Comme vous sommes, Irvano.
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2: Bienvenue, chers écouteurs et chères écouteuses, pour cette émission Chronique Cinéma, des films qui passeront au cinéma L'Atelier de Gramma pour la semaine du mercredi 22 au mardi 28. Alors, une émission assez courte, hein, parce qu'il y a pas mal de reprises dont on a déjà parlé dans les semaines précédentes. Il y aura des mignons et des monstres, on en a parlé la semaine dernière. Il y aura cette semaine encore Toy Story, on en a parlé la semaine dernière. Et il y aura la partie 2 du film, du diptyque La Bataille de Gaulle. J'écris ton nom et on en a déjà parlé la semaine dernière. Par contre, il y aura le film Supergirl, qui est une nouveauté dans la prog et dans cette programmation d'été. Un film de Craig Gillespie, ça ne sera pas dit dans les critiques que je vais lire, mais ça a beaucoup été dit dans les critiques que j'ai lues, que c'est la reprise en main de l'univers DC par James Gunn, qui a sorti un premier Superman pour relancer leur univers. Et ce film est un des premiers films qui arrive un peu en marge pour donner un peu plus de corps à l'ensemble de l'univers. Donc il était à ce titre assez observé pour voir qu'est-ce que James Gunn et sa cliquade de réalisateurs allaient en faire. Là, donc, c'est un Craig Gillespie qui avait une certaine estime pour des films qu'il avait fait précédemment. Le film fera 1h50, c'est un tout public avec un avertissement et donc on est évidemment dans l'action, fantastique, science-fiction. Alors, le pitch est assez simple. Lorsqu'un adversaire aussi impitoyable qu'inattendu menace son monde, Kara Zor-El, alias Supergirl, la cousine de Superman, fait équipe à contre-cœur avec un improbable compagnon et s'engage dans un périple intergalactique en quête de vengeance et de justice. Donc on va dire tout de suite, hein, c'est pas la teuf au niveau de la notation Allociné, etc. Et il y avait pas mal de critiques un petit peu acerbes. Le film développe une esthétique assez rock et référentielle entre les Gardiens de la Galaxie et Mad Max Fury Road. La référence aux Gardiens de la Galaxie et au large univers à James Gunn est quasiment systématique. À croire que Craig Gillespie a voulu un peu copier, entre parenthèses, le maître, pour essayer de raccrocher les wagons. Et avec cet univers Mad Max dans le côté un peu désertique, foutraque et dans le costume des méchants. On a donc rarement le temps de s'ennuyer entre deux péripéties, mais on a aussi rarement l'occasion de se divertir, tant ce cocktail mal mélangé manque de personnalité ou même de séquences marquantes. Bref, malgré son énergie bien réelle, Supergirl s'enlise un peu dans les poncifs visuels et thématiques. Une facture générique qui déçoit forcément car Superman, le dernier, enchaînait les idées visuelles avec une candeur multicolore qui n'a peut-être pas plu à tout le monde, mais qui le démarquait au moins de la concurrence. La mayonnaise ne prend que rarement, la faute à des enjeux scénaristiques traités à la va-vite, où la dramaturgie est principalement amenée à travers des flashbacks qui viennent donner corps à l'origin story de Supergirl, mais sans réussir à générer de véritables émotions. Toutefois, certaines scènes parviennent, grâce à une mise en scène retrouvée quelque peu inventive, à surnager, notamment lorsqu'elles tendent volontairement vers de l'anti-spectaculaire. Un space opéra jamais assez honteux pour s'ennuyer, mais trop générique pour amuser, qui, comme son héroïne, peine à trouver son identité. Malgré quelques passages un peu brouillons, dont certaines séquences de bagarre qui patinent, l'ensemble se laisse voir avec un certain plaisir. Ça revient aussi souvent, certaines scènes de baston qui n'étaient pas suffisamment top, quoi. Non, le film n'est pas une catastrophe, mais qu'est-ce qui rend ce Supergirl mémorable? Point d'interrogation. Il est terne, sans véritable vie. Voilà, c'est assez acerbe. Alors, aucun ne dit que c'est un mauvais film, mais un peu trop formaté, un peu trop blockbusterisé, si vous voyez ce que je veux dire, qui manque un peu de profondeur dans les enjeux dramatiques. Et même si on va voir des films pour que ça claque, on peut aussi espérer, même dans les blockbusters, avoir un petit peu de fond, quoi. Et visiblement, c'est ce qui manque un peu à ça. La scénariste qui a travaillé avec le réalisateur Craig Gillespie, était quelqu'un de pas forcément très connu. Est-ce que voilà, ça manquait un petit peu de talent au niveau de l'écriture ? Je ne sais pas. En tout cas, partout, les critiques disent que l'actrice qui joue Supergirl est absolument terrible et vraiment super bien. Et c'est ce qui sauve aussi un certain nombre de scènes lorsque on va chercher un peu les fêlures de cette Supergirl qui est assez ouvertement anti-héroïque, hein, elle est alcoolique, on n'est pas dans le boy scout du cousin, on est quand même plus trash. On regrette aussi beaucoup, et c'est pas franchement un spoil parce qu'on le voit dans la bande-annonce, qu'il y aura Lobo joué par Jason Momoa et que ce personnage qui est vachement bien visiblement est sous-exploité, et c'est une grosse déception aussi. Donc voilà, je pense quand même que ça vaut la peine d'aller le voir parce que c'est une des premières pierres à l'édifice de ce nouveau DC qui est en train de se créer, donc ça peut être intéressant. Bon, j'ai lu aussi qu'il y allait avoir un Clayface Gueule d'Argile qui allait sortir avant la fin d'année, où on va travailler autour du super et vilain qui est l'ennemi de Batman, avec un film qui est plus quasiment visiblement un peu horrifique. Donc on va essayer de tirer un peu les genres du nouveau MCU des DCU de DC. Écoutez, moi j'ai quand même envie d'aller le voir, même si c'est pas un grand film. On peut quand même espérer que c'est un girl power, un film girl power un peu mieux que les Marvel ou le très triste Wonder Woman 1984.
1: Mais il va la fermer sa gueule !
2: C'est tout pour cette semaine. On se donne rendez-vous la semaine prochaine. Alors, je n'ai pas encore le programme de la semaine prochaine. Ça va arriver très vite. Néanmoins, je vous conseille, si vous ne l'avez pas vu, vraiment d'aller voir La Bataille de Gaulle, la partie 1, parce que la 2, je ne l'ai pas encore vue, parce que malgré quelques défauts, ça reste quand même un super film. Allez voir Disclosure Day, qui est vraiment un très bon Spielberg et très malin, et franchement un film extrêmement bien réalisé avec des petites trouvailles d'éclairage qui en font comme un bruit de fond, donne comme de la profondeur à ce film et qui renforce les questions un peu existentielles qu'on peut ou pas se poser, si tant est qu'on ait envie de voir le film comme au premier degré.

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0: quelques cagoules dans le sort.
1: Ouais.

0: qui est le meilleur.
1: C'est déjà la fin de ce triathlon divin. Et c'est évidemment à vous de décider en votre âme et conscience lequel des concurrents vous avez préféré. Car, comme disait Roland Garros, l'important, c'est de participer.
2: Tout à fait, Anthony.

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Et c'est parti pour une heure de musique corse avec aujourd'hui un petit thème, un petit fil rouge autour de la maison Casa. On a commencé l'émission avec Casa Orfanella. Maison orpheline, c'est Aldo Lo Monaco qui nous le chantait de son album Melodia qui est paru en 2015. Et on continue toujours sur ce petit thème, à Casa di Minanna. C'est Alte Voci autour de Jean Mattei et Rosanna Cesari. L'album c'est Recordanza, c'est paru en 2015. 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

Une grande dame de la chanson corse maintenant dans notre fil rouge autour des maisons cases. Agnola Potentini, du petit village de Poggio d'Oletta dans le Nebbio. A Casarella, la petite maison, s'est tirée de son album Fiara, qui est paru chez Buda Music en 2009. L'existence se résume parfois à porter la mémoire de ceux que l'on aime et qui trop tôt ont disparu de notre quotidien. 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

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Toujours notre petit fil rouge autour de Casa Maison. Avecchia Casa, la vieille maison. C'est le groupe Balagna de leur album Amio Storia qui est paru en 2022.

Allez, on continue avec notre maison, Casa, In Casa Me. C'est Acirnea qui chante et c'est une compilation évocation de la Corse par ses chants traditionnels et modernes. C'est paru chez RDM Édition en 2011.

Vous écoutez Corsica ou la musique corse dans tous ses états sur votre radio associative préférée. On a un petit fil rouge dans cette émission autour de casa, maison. Et je vous propose maintenant Gregale. Gregale, c'est le pseudonyme de l'abbé Paul Filippi. Il était curé du Bocciu, à Sermano notamment. Et il a écrit plein de petites chansons qui chantent la Corse. Et justement, son album s'appelle La Corse, chantée par Gregale. Casa abandonada, la maison abandonnée. La vieille maison se lamente. 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

Jacques Couglioli, maintenant, ce grand monsieur de la chanson corse, Jacques Couglioli, qui, en 2009, a gagné l'Eurovision des langues minoritaires. Là, je vous propose, dans le cadre de notre fil rouge autour de Casa, maison, Casa d'Orsantone. C'est la maison, la petite maison, de grand-père. Jacques Couglioli chante avec des enfants. C'est l'album Lomi di Statarra qui est paru en 2011.

Une belle polyphonie maintenant dans Corsica où la musique corse dans tous ses états sur votre radio associative préférée. Une padiella. Figlioli nagiudre in casa. Des enfants, j'en ai trois à la maison. Ce sont les voix de l'émotion qui chantent cette padiella. C'est tiré de Incanto Polifoni Corse. C'est paru chez Ricordu en 2011.

Un grand, grand monsieur de la chanson corse, encore dans notre émission Corsica ou la musique corse dans tous ses états, sur votre radio associative préférée, My Page. Il a fondé avec ses frères et d'autres le grand groupe I Chiami a Gialesi dans les années 70. Là, il est en solo, il fait parallèlement une carrière en solo. Et là, il est même en concert. Nous sommes en public, c'est en 2017, In Concerto, c'est le titre de l'album. Et pour rester dans notre fil rouge, à Casa di Amarina.

Maryse Nicolai, maintenant très grande dame de la chanson corse qui nous a quittés il y a déjà quelques années, d'une compilation de ses plus grandes chansons qui est parue chez JPO en 1995, une chanson des frères Vincenti, Casa Antiga. C'est les vieilles maisons des villages.

Allez, on continue notre petit fil rouge avec encore une grande dame de la chanson corse. Vraiment, quelle programmation dans cette émission. Casa Mia, qui est chantée par Michel Sammarcelli. C'est de son album Poetissimo, qui est paru chez Stamperia Sammarcelli en 2018. Casa Mia, c'est un texte de Orlando Furioso et une musique de Giovanni Claudio Acquaviva, Jean-Claude Acquaviva. Et c'est tiré d'un spectacle Vida, Splendore e Morte di Grosso Minuto Re di Corsica. Vie, splendeur et mort de Grosso Minuto, roi de Corse.

63 maintenant, dans le cadre de notre fil rouge Casa Maison. C'est Casa Balerna, la maison paternelle. C'est Rudo Cardi qui nous le chantait en 1980 dans La Corse aux quatre vents, une compilation. Et là, je l'ai trouvé dans une autre compilation, Anthologie de la chanson corse, quatre volumes, les plus grandes chansons. C'est paru chez Olivier Music en 2009.

Vous écoutez Corsica ou la musique corse dans tous ses états sur votre radio associative préférée. Le groupe Surgenti, maintenant de Corse du Sud, de leur album Oggi più che mai, qui est paru chez Ricordo en 2009, Una casa. Une maison pleine où s'écoule le temps avide, qui sait qu'un jour ou l'autre, un jour voleur emportera les gens. 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

maintenant toujours dans notre fil rouge autour de casa, maison, à casa di mamone, la maison de grand-mère, toujours grand-mère, parce que les petits-enfants aimaient bien y aller. Pareil, c'est la Corse aux quatre vents en 1980, cette compilation, et là je l'ai trouvée, toujours chez JPO, une compilation des plus grandes chansons de Tony Togg.

Allez, tout à une fin, la dernière chanson de notre fil rouge autour de Casa, maison. À Casa Rosa, la maison rose. C'est Tavagna, le groupe Tavagna qui nous chante cette maison, si chère à leur cœur. C'est la maison à Talazani, qui fait restaurant, qui fait petite salle de spectacle, et où ils se retrouvent. L'album, c'est L'Ortu, Die Nostre Muse, et c'est paru en 2009.

voici arrivés au terme de votre émission de musique corse Corsica, la musique corse dans tous ses états, sur votre radio associative préférée. Elle était préparée et animée par Patricia. Alors aujourd'hui, je vous ai proposé un fil rouge autour de Casa Maison, que des chansons qui parlaient de maison. Et derrière moi, pour continuer sur notre fil rouge, Amio Casa Zito, ma maison c'est toi, c'est Ange Lanzalavi Trio, Ange Lanzalavi Virtuose à la mandoline, de l'album Dulcezza qui est paru chez Casa Edition en 2003. Je voudrais ici remercier les artistes et les maisons d'édition qui m'envoient très régulièrement des CD ou des maquettes. On est ainsi à la pointe de l'actualité du Canto Nostrale. Cette émission vous a plu, vous souhaiteriez la réécouter, la faire découvrir, le blog corsica-l'émission.blogspot.com est là pour ça. Les émissions sont en podcast, elles sont à disposition. Il y a également la page Facebook, Corsica l'émission de musique corse, sur laquelle je poste toutes les entrées de CD dans ma discothèque, toutes les nouveautés, ainsi que les dates de mise en onde des émissions. Vous en avez l'habitude, je clôturerai cette émission par l'hymne de la Corse, le Diovi Salvi Regina, chant sacré à la Vierge Marie, devenu hymne de la Corse en janvier 1735. À cette date, la Corse proclamait son indépendance, qu'elle garda jusqu'en mai 1769. Elle se dotait d'une constitution sur laquelle Jean-Jacques Rousseau avait travaillé, et elle choisissait son hymne en se plaçant sous la protection de Marie. Je vous propose cette semaine le Diovi Salvi Regina par le groupe mythique Cantaburu Gorsu, qui est né dans les années 70 grâce à Perugel Fucci, Jean-Paul Poletti et bien d'autres. Ils sont en public au Théâtre de la Ville, c'est paru chez Ricordo en 1981. Je vous souhaite à toutes et tous une excellente semaine, espère vous retrouver à l'écoute de Corsica ou la musique corse dans tous ses états, sur l'une des radios associatives qui la diffusent. En Corrèze, Radio Grand Brive sur Brive-la-Gaillarde et Objat, et Bram FM sur Tulle. VFM dans le Tarn-et-Garonne sur Valence d'Agen, Radio 3D dans l'Aisne, la Marne et les Ardennes, Radio Résonance dans le Cher à Bourges, deux radios dans les Bouches-du-Rhône, Radio Fréquence Sud et Radio Soleil Provençal, et trois radios dans le Var. Radio Côte Bleue sur Sanary, Mosaïque FM sur Fréjus et Saint-Raphaël, et Radio Verdon sur Castellane et Saint-Julien-le-Montagnier. Un grand, grand merci à ces radios pour la diffusion de mon émission. Et bonjour, chères auditrices et chers auditeurs qui venez d'écouter cette émission sur l'une de ces radios. Et je vous laisse en compagnie du grand groupe mythique Cantaburu Gorsu en public pour le Diovi Salvi Regina. Ce chant sacré à la Vierge Marie, hymne de la Corse depuis 1735 et générique de fin de votre émission. À bientôt.

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1: En amont de l'exposition de printemps 2026, Antoine Marchand, directeur du Centre d'Arlelay à Albi, invite Jean-Charles Masserat pour une résidence dans le Tarn. Par l'intermédiaire d'Hélène Lapérère, responsable des services des publics, l'artiste a été amené à travailler avec des apprentis orthoprothésistes du lycée Annevotte de Castres et des élèves du Conservatoire de musique et de danse du Tarn. Ensemble, l'aventure les a vite portés vers la réalisation d'un moyen-métrage, Pretty Little Changes dans ta vie, projeté lors de l'exposition intitulée « Après, on peut aussi se dire que... »
2: La façon dont moi je l'ai abordé, c'est qu'il s'intéresse à l'ère du temps, aux questions de temps qui changent, à la crédibilité qu'on donne à la parole d'un tel ou d'un tel. Et il se trouve que dans mon métier, j'étais face à des jeunes en difficulté devant le monde qu'on leur laisse. Enfin, il me semblait que ça collait bien avec le travail en cours de Jean-Charles. Donc oui, j'ai des jeunes au lycée à Annevotte en train de poncer des chevilles pour les remplacer à des gens qui ne peuvent plus marcher. J'ai des jeunes qui veulent devenir pianistes dans un monde qui brûle. Est-ce que c'est encore permis à 20 ans de vouloir faire quelque chose dans ce monde et laisser sa marque en faisant du piano? J'ai des histoires de planètes à sauver. Enfin, c'est ça qu'on entendait dans la jeunesse là.
3: Moi, quand on parle d'amateurs et d'amatrices pour des films, au début, ça me fait peur, quoi. Enfin, ça me fait peur, ça ne m'intéresse pas, en fait. Et Hélène m'a convaincu du contraire. La première semaine de tournage, on tourne ça. Et je me dis discrètement, si on monte ça dans l'expo, ça fera l'objet d'une expo à la fin de la salle. Voilà, basta. Seulement, ça ne se passe pas du tout comme ça. C'est-à-dire que les jeunes gens se prennent au jeu, ils commencent à de mieux en mieux jouer, à vouloir des choses de plus en plus complexes, parce qu'ils et elles comprennent ce qui est en jeu, et ils voient que ça peut être très jouissif même, de monter en gamme, en niveau de jeu, en niveau de ce qu'il y a à dire. Ils montent en puissance.
4: Mais est-ce que l'art sert seulement à célébrer l'existant? Est-ce que ça ne sert pas aussi à questionner nos vies? À imaginer un autre monde? À écouter les questions des autres et à les comprendre.
3: Et donc, ce qui a été génial dans ce film, c'est que ces jeunes gens ont tellement pris à bras le corps ce qui les questionnait, j'ai compris pourquoi elles croyaient à ça plus que moi, quoi. Et finalement, dans tout ce que j'ai fait, c'est une de mes meilleures pièces, tout simplement. Et ça a été une surprise absolument magnifique.
5: Décomposition du monde en ré mineur.
6: C'est vrai, j'avais jamais pensé à ça, en fait. Le monde se décompose et nous, on compose.
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7: Dans ce nouvel épisode de 180 secondes, retrouvons Gustavo Araujo, directeur artistique de la compagnie Mélodrame, venu pour nous présenter leur nouveau projet « Raconte-moi des salades ».
8: Alors, la compagnie Mélodrame est une compagnie créée en 2010, une compagnie qui fait du théâtre. Depuis 2015, nous travaillons uniquement vers le public, le jeune public. Depuis 2021, on s'est installé dans le Gard, à Sommières. On est en train de créer en ce moment, on travaille sur un nouveau projet qui s'appelle « Raconte-moi des salades ». Ce projet, en fait, il a deux volets. Donc, il y a un volet des créations artistiques autour d'un spectacle, des théâtres d'objets, qui s'appellera sûrement Crudité. Et un autre volet, qui c'est le volet parcours artistique et culturel, c'est-à-dire des ateliers et des interventions qu'on fera auprès du jeune public, des enfants. Voilà les deux parcours qu'on compte travailler autour de la thématique de l'alimentation. En explorant, bien entendu, plusieurs facettes de cette problématique-là, de cette thématique-là. Donc, la question de l'agriculture, la question aussi du passer du temps ensemble, de la qualité de ce qu'on mange, des problèmes de santé, des formes pédagogiques, mais surtout ludiques. On veut toucher, en fait, le public, les familles, surtout comment, en fait, nos choix alimentaires vont impacter directement sur l'économie, notre santé, l'environnement et sur le bon développement des enfants. L'idée, on la développe déjà depuis un an. Là, on est pour le volet artistique des créations, on est en phase d'écriture pour ce spectacle de théâtre d'objets. Et d'un autre côté, en parcours artistique, il y a certaines actions qu'on a déjà menées sur le territoire. On compte approfondir ça. Donc là, on est aussi en train de monter des projets pour demander des fonds. à des partenaires pour enclencher ensuite une vraie résidence de territoire, à l'exemple de ce qu'on avait fait il y a 2 ans ici, quand on avait donc notre projet sur les questions intergénérationnelles. Et là-dessus, l'idée, c'est de passer une année scolaire, à mener un gros projet de territoire autour de la thématique de l'alimentation, en faisant appel, bien entendu, aux partenaires sur le territoire, et les associations notamment, mais aussi la communauté des communes et le département pour mener un projet auprès des familles et des enfants.
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chemin sur lequel nous nous sommes engagés ne pourrait en aucun cas ranimer la flamme de nos sentiments, nos émotions enfouies sous le poids de notre âme qui s'alourdit de jour en jour et d'heure en heure, à tel point que certaines ont déjà perdu de leur chaleur. Elle diminue à chaque instant à notre insu. Comment pouvons-nous de surcroît être convaincus d'une pureté qui pourtant n'est pas méritée? 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Regardez-moi, moi j'ai ci, moi j'ai ça, j'ai fait ci et ça, mais cherche donc à l'intérieur de toi. Tu n'y trouveras qu'un vide intersidéral, qu'un astral agonie illuminera de sa lumière pâle. Tu n'y

cliché. 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

0: Mesdames, mesdemoiselles et messieurs, le capitaine et son personnel d'équipage sont heureux de vous accueillir à bord de leur appareil. Veuillez, s'il vous plaît, attacher vos oreilles.
1: Mon

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2: Mesdames, mesdemoiselles et messieurs, nous voilà à présent arrivés à destination. Merci d'avoir choisi Barcelona Airlines pour ce court instant de lévitation. En espérant très bientôt vous revoir parmi nous, nous vous souhaitons, au sein de ce pays merveilleux, un très agréable séjour. Bonsoir.
3: Ok. Et au moins, tout ça, c'est des trucs que j'avais envie de dire.

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0: agir sur le cerveau?
1: Bien sûr qu'on peut agir. On peut agir avec des drogues. T'as entendu parler de ce qu'on appelle les tranquillisants? Tranquillisants, c'est des molécules qui, quand on les mange, quand on les absorbe, rendent tranquille. Quand on est anxieux, quand on est inquiet, au fond, qu'est-ce que c'est d'être inquiet? C'est de ne pas pouvoir agir sur l'environnement pour se faire plaisir.

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2: Et bonjour, bonjour, bonjour, comme le dit si bien Jean-Phi qui me reprend quand je vous dis bonsoir au lieu de dire bonjour, qui est maintenant la marque de fabrique de Kikaliente. Bienvenue à vous tous, il est 21h, nous sommes mardi soir et comme d'habitude, je suis au micro. Je m'appelle Jessica alias Kika, pour ceux qui ne me connaissent pas, l'émission s'appelle Kikaliente pour mettre du soleil dans vos oreilles. Et c'est comme ça depuis 8 saisons, la 9e saison des en septembre. Pour l'heure, on est dans les dernières de l'été et je vous promets, ce soir, ça va encore, ça va encore faire du feu dans vos oreilles.
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2: Kika. Ah, la marque de fabrique de Kikaliente, les artistes qui adhèrent et qui surtout participent à la construction de cette émission toutes les semaines, car sans les artistes, nous n'aurions pas d'émission. Allez, on démarre avec Joseph Benaya. Je vous en ai parlé je vous en ai parlé dans la spéciale single. Ben oui, parce que la semaine dernière, je n'étais pas là. C'est Jérémy, ma voix off, que je salue, qui vous a concocté une spéciale 14 juillet aux petits oignons. On s'en souviendra. Allez, Joseph Benaya, moi, je vous en ai parlé dans la spéciale single du début du mois d'avril, le premier mardi du mois d'avril, avec la sortie d'un premier titre qui annonçait du lourd. Eh bien, il nous tease une nouvelle fois avec une nouvelle sortie. Joseph Benaya continue de marquer l'industrie musicale avec une carrière reggae qui s'étend sur plus de 4 décennies et 8 albums solo. Reconnu pour sa polyvalence vocale, Benaya passe sans effort du lover rock au roots and culture. Et il démontre sa maîtrise de divers styles. Joseph Benaya commence son parcours musical à New York en 1972 en tant que guitariste du groupe Debonair Band. La même année, il joue aux côtés du trio original des The Wailers, Bob Marley, Peter Tosh et Bunny Livingston. Une expérience qui, à ce moment-là, va déterminer de manière décisive le cours de sa carrière. Au fil des années, il a partagé la scène avec certaines des figures les plus emblématiques du reggae, notamment John Holt, Dennis Brown, The Melodians et j'en passe. Sa présence scénique et son talent artistique qui s'imposent et font rapidement de lui l'un des musiciens les plus respectés du genre. Après son installation à Miami, sa carrière connaît une croissance significative et reçoit une large reconnaissance avec le titre Best Live Band et il est élu Best Reggae Band à Miami. En 2015, il consolide sa place dans l'histoire du reggae en rejoignant le légendaire groupe The Mighty Diamonds, avec lequel il joue jusqu'au décès du chanteur principal Donald Shaw Di Tabby en 2022. Benaya rendrait également hommage aux icônes du reggae, telles que Dennis Brown et Bob Marley. Dennis Brown et Bob Marley avec des interprétations sincères et pleines d'âme, tandis que sa voix profonde et authentique a brillé aux côtés de Luciano sur le morceau acclamé Make Ends Meet. En plus de sa solide carrière solo, Benaya se fait remarquer en tant que guitariste rythmique des légendaires Burning Spear et Burning Band, les rejoignant sur scène pour la puissante clôture de 2024 tout au long de la dynamique European Tour 2025. Les contributions, les featuring durables de Joseph Benaya à la musique reggae renforce sa réputation à la fois comme interprète de haut niveau et comme ambassadeur culturel qui perpétue avec passion et authenticité le riche héritage du genre. Après His Majesty Is Coming, qu'on va s'écouter tout de suite là, Nothing New est le deuxième single du prochain album de Joseph Benaya, dont la sortie est prévue plus tard cette année. On vous en reparlera. Ces deux titres ouvrent la voie à ce qui s'annonce comme l'un des albums les plus marquants de sa carrière. carrière. Joseph Benaïa nous confirme une fois de plus la pertinence de sa place au sein du reggae conscious contemporain et on démarre avec lui. Bienvenue à vous tous, toi, qui passe par là.

His Majesty is coming now. Oui, joy. Et on dit bonjour, bonjour, bonjour à Jean-Phi qui vient de rejoindre le chat. Vous nous suivez en live sur YouTube, sur la chaîne Kika Addict, sur Facebook. Mon nom, mon prénom, Jessica Schmitt. Si vous ne me suivez pas encore, allez-y, abonnez-vous. Jessica avec un K, d'où Kika. À suivre après ce très très bon titre qui signe une fête qu'on ne doit pas manquer. Dans deux jours, le 23 juillet, ce sera l'anniversaire de l'empereur Haile Selassie I, Jah Rastafari the First. On en parlera juste après ces deux titres avec une exclusivité de Lily Mae, qu'on salue. Oui, la joie Rastafari.

Sur cette belle trompette ou ce saxo, hein, vous me le direz si vous avez l'oreille musicale. On rappelle que c'est Jérémy, bien sûr, hein, qui vous avait présenté cet artiste dans la spéciale single de début avril lors de mes concerts.

is coming, rejoice. Rejoice, vous nous écoutez avec joie dans votre voiture sur les 95.6 ici à Brive et dans toute la Corrèze et bien sûr pour les autres radios partenaires sur vos ondes préférées. Et on salue Jean-Phi qui a trouvé le saxo.

Il le dit, le beau temps vient toujours après la pluie, la tempête, et on salue Biroy, l'artiste Biroy Bastien, qui vient de faire son apparition sur le chat. Bonjour, monsieur le jardinier.

0: 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Et oui, Joseph Benaya parle des forces et des paradoxes de l'univers. L'un ne va pas sans l'autre, le noir ne va pas sans le blanc, etc., etc., pour les opposer. Allez, on enchaîne maintenant avec ce titre exclusif, hein, dont je vous passerai à peu près 2 minutes, pas plus, hein, histoire de garder un petit peu le suspense, puisqu'il sort jeudi matin à 6h du matin, La Joie Rastafari de Lili Mae, la grande Lili Mae, qu'on salue, et on salue bien sûr tous ceux qui tchembered Pamoli. Ces deux titres de Joseph Benaya sont disponibles sur toutes les plateformes d'écoute. His Majesty is Coming et Nothing New, rien que pour vous.
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0: Un petit teasing de ce titre qui sort jeudi matin à 6h du matin. Lilima et la joie Rastafari en l'honneur de l'anniversaire de Haile Selassie I, The First, qui aura lieu donc le 23 juillet. Tout le monde le sait. Allez, on enchaîne. Patience pour la suite du morceau.
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0: Et on salue Salamaloya, René, Jean-René Baroncourt, artiste de son état qui nous écoute depuis Lyon. Et on salue bien entendu tous les Lyonnais qui nous écoutent. J'en profite pour saluer ceux qui nous écoutent également en Russie et au Canada. Hein. Merci à tous ceux qui nous envoient, qui m'envoient des messages hein, sur le 06 14 02 51 33 durant l'émission. Merci aussi à tous les artistes qui partagent leur son, qui fait que ça me donne de la matière également à vous partager. On salue également Moïse Cloutier, alias Momo, qui a créé un groupe Facebook pour les passionnés de musique, DJ, artistes, interprètes, stations de radio. Tout le monde est le bienvenu chez Momo. Vous pouvez trouver le lien sur le chat en cours, sur le live. Je vous emmène maintenant aux États-Unis avec le groupe Tropidélique, chouchou du public de Cleveland, qui revient en force avec son nouvel album vibrant First Light, une œuvre audacieuse et éclectique, fruit de collaborations remarquables avec The Movement, Fortunate Youth, Little Stranger, Collie Buds et bien d'autres, hein, ce qui nous offre un mélange dynamique de voix et de style. Leur single phare Out There, extrait de l'album, a déjà dépassé les 5,5 millions d'écoutes sur les plateformes de streaming à l'heure où j'écrivais ce conducteur, bien sûr, la semaine dernière, créant un engouement considérable pour la sortie de l'album après une tournée nationale en première partie de The Movement. Le groupe est plus motivé que jamais et se prépare à partir pour sa propre tournée en tant que tête d'affiche. Il donnera à son tour l'opportunité de ses premières parties à un autre artiste et ainsi de suite, tant que la musique fera bouger les foules. Les 12 titres sont excellents, mais il a fallu en choisir 3. J'espère que ma sélection vous plaira. On s'écoute Signals, Out There, bien sûr, à côté duquel on ne peut pas passer, et Follow Your Nature, puisqu'on invite tout le monde à suivre sa propre nature. Hein. Chasse l'original, il revient au galop. C'est pas ça, hein, la vraie expression, mais si vous y êtes, vous avez qu'à l'écrire sur le chat, et comme ça, je m'en souviendrai. Allez, c'est parti maintenant avec le groupe Tropidélique. Je vous emmène au soleil encore et encore.
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Et on remercie Salam Maloya, Jean-René Barancourt qui a trouvé la bonne formule. Chasse le naturel, il revient au galop. Enfin, il nous dit, hein, chasse le naturel et la nature te chasse au galop. Ça, c'est très très bon. Merci Jean-René.

0: psychopédélique sur les traces du groupe Stick Figure qui a ouvert la voie. Et si vous aimez ce style de rythme, ce style d'ambiance électro, reggae, pop, un petit peu mélangé, si vous ne connaissez pas le groupe Stick Figure, allez découvrir ce groupe et notamment leur tout premier album sur YouTube.
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0: Allez, on termine ce focus sur Tropidélique avec ce titre « Follow Your Nature » with Colibuds. Colibuds qui fait également de nombreux featuring avec le groupe Stick Figure. On est en Californie, on est à Cleveland, on est aux États-Unis. Que viva España!

0: Be alright. On salue Anne qui vient faire son apparition sur le chat. On lui envoie de très très très gros bisous. Tandis qu'à ceux qui se demandent pourquoi ma banane est rose, eh bien, vous demanderez à celui qui l'a fabriquée, tout simplement.
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0: Et on quitte maintenant les États-Unis et on quitte celui qui a squatté le podium des Espagnols pour la Caraïbe. Maintenant, on y retourne avec Big Sean et son album Born to Be. L'artiste dancehall caribéen Big Sean sort son tout premier album très attendu, Born to Be. Oui, Born to Be, Born to Be Alive. Ça vous parle un petit peu? Non, c'est pas du tout de ça dont on parle, mais Born to Be, naître pour être. C'est un petit peu la signification de tout cet album qui est magique. Il est sorti le 26 juin dernier via Nayamari Music et Island Wave Records, ces deux labels qu'on salue. Il est né sur l'île de Saint-Eustache et désormais installé aux Pays-Bas. Il parle Schrevendidesh, non, il parle Netherlands. Ruth Morgan, Ruth Nart, voilà, c'est un petit peu comme ça qu'on dit en hollandais. Bref, Big Sean apporte une perspective caribéenne unique au dancehall moderne, notamment là-bas en Hollande. Born to Be est un projet de 10 titres qui oscille avec fluidité entre rythme exaltant, énergie taillée pour le dance floor et des morceaux dédiés aux femmes de sa vie. Elles sont nombreuses, ces différentes femmes qui s'entendent toutes entre elles et ses enfants, notamment ses filles. Il puise son inspiration dans la conviction que la grandeur ne s'acquiert pas, elle se transmet tout simplement. Le morceau titre donne le ton hein, entre la mer des Caraïbes, le pouvoir est en nous, être une superstar c'est tout simplement qui nous sommes, c'est une affirmation d'identité autant qu'une chanson. L'album comprend des collaborations avec l'artiste reggae néerlandais caribéen Ziggy Recado sur le titre Four Cheese avec le chanteur reggae d'Auckland Black Amor, d'origine guyanaise, sur le titre Alien. Les 10 titres ont été produits par Ziggy Recado, qui en a également été le producteur exécutif avec Big Sean. Et nous, on s'écoute du coup le titre Excuse sans le E. Vous comprendrez pourquoi. On s'écoute bien sûr Four Cheese et Alien. C'est pas pour rien que je les ai sélectionnés, ces trois-là. Ouvrez grand vos oreilles, Kikaliente Reggae Show. Épisode 47 de la saison 8, c'est... On continue.
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Dancehall Time is now with the new era. Et oui, la nouvelle ère du dancehall arrive doucement, mais sûrement, ayant confiance à la jeunesse du monde entier qui fait évoluer positivement les choses. Alors celui-là, Four Cheese, Fit Ziggy, Recado, je peux vous dire que c'est bon ça.

Oui, Anne, tu as totalement raison. Le producteur a collé à Big Sean pour cet album Born to Be. S'appelle Ziggy. Ziggy Recado. Z-I-G-G-I. Recado. R-E-C-A-D-O. C'est un producteur de Nouvelle-Zélande, pour dire autrement l'autre pays du fromage qu'on appelle la Hollande par chez nous.

0: Allez, restez avec nous. Maintenant, on enchaîne sur le quart d'heure rap avec Booba qui vient de sortir son album.
1: 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Et maintenant, dans le Kikaliente Reggae Show, on termine l'heure sur un tout autre rythme. Voici la spéciale rap.
0: Et ouais, c'est de Booba dont on parle maintenant. Booba, l'architecte intemporel du rap français, une légende du rap hein, depuis plus de 30 ans. Booba façonne le paysage du rap français avec une discographie incontournable, des temps morts à Ultra, en passant par Outside et Nero Nemesis. Il a réinventé les codes et a marqué chaque génération, toujours en avance. Il a su s'imposer comme une figure majeure et intouchable du game. Blanco Nemesis, c'est le titre de son nouvel album comme un acte de résistance culturelle. Blanco Nemesis n'est pas juste un album, c'est une déclaration. Booba y affirme sa place singulière, non seulement dans le rap, mais aussi dans la pop culture. Avec ce projet, il ouvre un nouveau chapitre, un geste audacieux, une foi inébranlable en son art et une expérience sans compromis. Là où beaucoup privilégient le consensus, Booba, lui, assume une ligne droite et sans détour. Blanco Nemesis est porté par une exigence constante, se dresser, avancer et défier les vents contraires.

suis un voyou aux Seychelles sous le soleil. Le soleil change les hommes et les îles aussi, bien sûr, surtout. Seychelles, Booba.

Et tandis que Booba nous chante le titre « Les hommes », on a une pensée bien sûr pour Fantan Modja qui nous a quittés récemment à l'âge de 49 ans. Et comme le disait Alexandre Grondeau de Génération H, les éditions La Lune sur le Toit, bien sûr 49 ans, c'est pas un âge pour nous quitter, c'est trop jeune pour nous quitter. Fantan Modja nous a quittés, insuffisance, on va pas rentrer dans les détails, mais problème respiratoire, problème de cœur. Il fait que maintenant il est au paradis, il nous regarde de tout là-haut. On a une grande pensée pour lui et pour toute sa famille. Allez découvrir son œuvre si vous ne le connaissez pas, Fantan Modja. Et maintenant, on s'écoute ce qui est le prémisse du quart d'heure qui arrive derrière sur les Nègres Marrons. Bitume, feat. Booba, les Nègres Marrons.

0: 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Comme le dit Anne. Eh ouais, 49 ans, c'est bien trop jeune pour mourir. C'est mon âge, c'est ton âge, Anne. On est tous quasiment de la même génération et on va kiffer maintenant découvrir ce nouvel album des Negmarron 30 ans après. C'est très très bon.
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7: Et ouais, on est là pour ce début de deuxième heure. Donc, Kikaliente Reggae Show sur votre radio préférée parmi toutes les radios partenaires qui diffusent Kikaliente. On continue maintenant avec, comme promis, les Nègres Marrons. On fait un petit clin d'œil à Yann, on fait un petit clin d'œil à Alain, on fait un petit clin d'œil à Youssouf qui m'ont envoyé des messages pendant cette petite pause et ça sonne encore dans le téléphone pendant l'émission. On fait un gros bisou à Anne qui a donc 52 ans, l'âge de mon grand frère. Et voilà, toute notre génération, hein, comme je vous le disais, moi j'ai eu 49 ans là, il y a un mois, le 17 juin dernier. Je peux vous dire que notre génération, elle est quand même une super génération de ouf, de dingue, de psychopathe, comme le diraient certains. Forever reggae, forever flex, comme le dit Anne. Du coup, Nègres Marrons, 30 ans après avoir marqué l'histoire du paysage musical urbain français, les Nègres Marrons font leur retour avec un album éponyme. Pas une simple réunion, mais une déclaration artistique forte. Jackie Brown et Benji, qu'on salue, ne se contentent pas de leur succès passé. Ils réaffirment leur vision pionnière, mêlant reggae, dancehall, hip-hop et influence afro-caribéenne, comme on aime, pour une œuvre résolument contemporaine, ancrée dans l'identité, l'héritage et la diversité culturelle. Depuis rue Casnègre jusqu'à Héritage, le duo a toujours su créer un pont entre la musique jamaïcaine et le rap français. Ce nouvel album s'inscrit dans cette continuité avec assurance et maturité, hein, prouvant que leur son et leur message restent plus actuels que jamais. Côté collaboration, l'album rassemble une belle brochette de talents. Booba, hein, comme on vient de l'écouter, pour un feat marquant entre deux légendes du rap français, mais aussi Danista de Suisse, Greg's et Johan, ou encore Size, qui apporte couleur inédite entre rap, R&B, afropop et sonorité caribéenne, bien sûr. Les premiers singles, Banger et Diaspora, ce dernier rendant hommage au classique Brigadier Sabari d'Alpha Blondie, illustre déjà l'équipe de l'album. Conscience sociale, héritage musical et énergie moderne. Avec ce projet, Nègres Marrons ne se contente pas de devenir, de revenir. Ils confirment leur influence durable et leur capacité unique à unir des générations, les cultures et les communautés, hein, grâce à une musique à la fois intemporelle et tournée vers l'avenir. C'est vraiment très très très très bon. L'album contient 15 titres. Il est sorti le 17 juillet sur le label genevois Evidence Musique. Et j'en profite pour saluer Nicolas Meury qui écoute régulièrement Kikaliente en replay dans les podcasts sur mon site kikaaddict.fr, parce que bien sûr on en est conscient, tout le monde n'est pas disponible le mardi soir de 21h à 23h. L'album, il est sorti le 7 juillet sur le label genevois Evidence Musique. On s'écoute Ma Liberté, Diaspora et Mon Chemin. C'est maintenant et je remercie Jérémy alias Tarus, la voix off de ce Kikaliente depuis des années, de m'avoir aidé à faire ce choix, hein, parce que les 15 titres sont formidables. L'album est génial. Allez vite l'écouter.

0: mais est un banger absolu. Il s'appelle tout simplement Neg Marron. Et il est disponible bien sûr sur toutes les plateformes. Allez l'écouter. 15 titres magiques.
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0: Brigadier Sabari.

0: L'album s'appelle Negmaron, tout simplement 15 titres magiques. Comme le dit Jérémy, ma voix off, c'est un banger absolu. Il est sorti le 7 juillet. Allez l'écouter sur toutes les plateformes. Donnez de la force à ce groupe qu'on aime.
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0: Allez, on enchaîne maintenant avec l'Afrique. On quitte la Caraïbe, on va pas très très loin avec Baudaline, qui signifie être à la limite, car l'artiste aime explorer les frontières musicales. Ses voyages ont par ailleurs forgé l'inspiration musicale diverse de cet artiste sénégalais. La musique de Baudaline mêle le reggae, le dancehall dans un style afro-jamaïcain, afro-pop. Profondément humaniste, Baudaline a tenu à marquer sa personnalité à travers ses textes pleins de rythme et de vitalité. Dès ses débuts, il acquiert un succès grandissant en Gambie et au Sénégal lors de ses premières parties avec des grands noms de la musique afro-jamaïcaine. En 2004, Baudaline intègre le groupe sénégalais Black Diamonds qui sort son premier opus. Arrivé en France dans la même année, Baudaline est programmé dans les plus grandes salles de Rennes et de Bordeaux, Brest et d'autres villes. Il participe aussi à de nombreux sound systems avec quelques dates en Italie, au Portugal, en Espagne. Que viva España! Baudaline part à la découverte du public bordelais. Pendant tout ce temps, les différentes rencontres artistiques et humaines vont nourrir tout son art, qui s'exprime aussi en patois jamaïcain, en français et en wolof. En 2010, Baudaline sort son premier album, First Signature, qui donne comme un hymne au courage et à la détermination. L'artiste enchaîne les collaborations musicales, notamment avec Alborosi, Mylon Styles, Daraji, Family et Sisla, Omer Penn et Dubbing, et j'en passe. J'en passe parce que j'aurai pas le temps de tous les dire. En 2014, la sortie de Second Signature confirme encore davantage l'univers musical de Baudaline, très coloré, métissé et épicé. Aujourd'hui, la musique de Baudaline prend d'autres allures et devient une synthèse de musique africaine, caribéenne et afro-moderne. Avec ses derniers singles Money Love, dans son ensemble Yaya Boy, Maman en Wolof, Tuki, qui veut dire l'exode, Don't Play With My Girl, qu'on va s'écouter dans quelques secondes, et What's Going On, Waiting For A Moment, etc. Baudaline prépare la sortie prochaine de son troisième album, dont on vous parlera ici, bien sûr, et il s'appellera Rainbow, l'arc-en-ciel, dont ce titre évocateur renvoie vers une mosaïque d'influences artistiques qui puisent leur source tant dans la tradition que dans la modernité. En attendant l'album en novembre, on s'écoute les titres Dansons Ensemble, Don't Play With My Girl et What's Going On. C'est maintenant, c'est pour vous, pour vos oreilles, du bonheur, du sourire, de la joie de vivre, et on continue jusqu'à 23h.
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1: What's going on? 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

Eh oui, Anne, on n'est jamais aigri, nous. On est toujours jaune, comme le soleil. Et en ce moment, on est beaucoup jaune et rouge.

0: What's going on? Mais qu'est-ce qui se passe? Mais bien sûr, hein, comme le dit Aymeric Lompré, nos collègues de Radio Nova, ne jetez pas vos mégots. What's going on? Ça brûle, comme le disait feu Jacques Chirac. Notre maison brûle, mais nous regardons ailleurs. Pensons un petit peu à ce que nous faisons à notre planète. On passe des messages d'intérêt public, donc Caliente aussi. Pensez à mettre des cendriers dans vos voitures. On nous fournit des gobelets en plastique dans les festivals, même s'il n'y a plus aujourd'hui de cendriers dans les voitures. C'est une grosse erreur des constructeurs. Pensez à mettre ces fameux gobelets en plastique qui résistent à la chaleur et qui font très très bien office de cendrier dans nos voitures. Je ferai une photo de celui que j'ai dans ma voiture et on montrera l'exemple. Montrer l'exemple, c'est ce dont je vous parlerai prochainement dans une vidéo que je vais faire également sur Instagram pour vous parler du don du sang. Pourquoi ce serait pas à la mode de donner son sang alors qu'il en manque tellement des donneurs partout et qu'on fait des appels régulièrement? Pourquoi ça ne pourrait pas être une tendance de donner son sang et de devenir, une tendance à suivre? Pourquoi pas?
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0: Et ouais, et si je fais une petite colère par rapport au don du sang, c'est pas pour rien, c'est que le focus qui arrive parle d'un homme qui a quasiment failli mourir. Voilà, il s'agit de Hindebius Efton B, de son nom, sans parler de son nom d'artiste, il a entamé l'aventure Evanescence en traversant presque immédiatement la période la plus difficile et sombre de sa vie. Il a frôlé la mort, il a vécu dans le chaos et il a perdu toute sa foi à ce moment-là. À son retour, désorienté et découragé, il s'est lancé dans un nouveau projet musical, un défi à son âge, lui qui avait toujours consacré sa vie au groupe Hindebius. Partout, il évoluait dans l'ombre des succès passés, confronté à une question récurrente: quand Hindebius va-t-il se reformer? Sans que personne ne mesure l'énergie qu'il investissait dans ce morceau, dans ce nouveau chapitre, et pourtant il a persévéré en travaillant sur son album. Il a ressenti que les chansons semblaient comme des pièces d'un peu puzzle, révélant peu à peu une structure narrative. Et cet album concept est devenu bien plus qu'un simple projet, une lumière dans une époque où la foi, où sa force avait été mise à rude épreuve. La création musicale lui a offert une perspective inédite, presque comme une caricature de super-héros de bande dessinée. La musique est salvatrice, elle lui permet de prendre du recul et de voir ce qui lui échappait auparavant. Les chansons se sont écrites presque d'elle-même, apportant une clarté profonde. Et à travers cet album, il a vécu une transformation radicale, en se retrouvant enfin et comprenant son but, acceptant pour la première fois qui il est vraiment. Et oui, parfois nous avons tendance à l'oublier, à le nier, mais nous sommes tous mortels, nous avons tous une fin, nous avons tous une finalité, mais de temps en temps, quand on tombe malade comme lui, on a besoin qu'on nous donne du sang, on a besoin de réserves de sang, et on a besoin aussi que ce soit dit sur les réseaux, que ce soit mis en avant, et non pas uniquement des bêtises de challenge, de défis qui ne servent à rien sur les réseaux. Je ne donnerai pas d'exemple, ce serait erreur que de le remettre dans l'actualité, toutes ces conneries qui font mourir. Parlons de choses qui font vivre et rendons le don du sang à la mode, in tendance, comment le dire autrement, que quelques influenceurs prennent ce créneau en main et qu'ils aillent donner leur sang dans les centres où on donne son sang. Vous faites plus de 50 kilos, vous avez plus de 18 ans, vous remplissez toutes les cases, il n'y en a pas beaucoup à remplir, vous allez dans un centre où on donne son sang, vous vous filmez, vous rendez ça tendance et bien sûr que les autres vont faire la même chose puisque nous sommes tous des moutons, entre guillemets. Voilà, on parle de cet album de Hindebius, donc qui s'appelle Oui, Yes, allons-y, faisons les choses avec acceptance, avec volonté, avec bonheur et donnons du bonheur à ceux qui en ont besoin. Cet album s'appelle s'appelle Yes, donc il sortira le 11 septembre. Il le décrit comme un manuel d'instruction vibratoirement stratifié pour le processus du devenir soi-même. La chanson Something True, avec laquelle on ouvre ce focus, première étape de ce chemin, hein, aborde un message simple en apparence: demander la vérité et dire la vérité et arrêter de cacher les choses qu'on ne sait pas. Une démarche qui, selon lui, hein, est bien plus difficile qu'il n'y paraît. Une fois cette voie empruntée, il n'y a plus de détour en arrière possible. Nous sommes nés, nous allons mourir. Dans ce premier chapitre, on découvre que notre héros est en quête de vérité. Cette déclaration n'est que l'ouverture d'une porte. Dans le deuxième chapitre, il franchit cette porte malgré un avertissement clair et inquiétant. Les choses vont se compliquer. Bien entendu, vivre, ce n'est pas uniquement rester assis à regarder le temps passer. On s'écoute In The Bus, Something True, Take Care, prends soin de toi, fais attention, et I Said Yes, qui vient de sortir, c'est tout

Le message est clair. Protégeons-nous les uns les autres. Protégeons notre planète. Nous sommes tous colocs à terre en trois mots. Et si demain la planète meurt, nous mourrons.

sommeil. Oh, pourquoi? C'est souvent la question qu'on se pose quand on tombe malade et qu'on est confronté à tout ce qui est du domaine médical. Il n'y a que quand on frôle la mort qu'on comprend l'importance de la vie.

Et sur ces mots magnifiques de Jean-René qu'on salue là-bas à Lyon avec tous les Lyonnais, hein, vous-même, tout le monde le sait, hein, chaque être humain qui est sensible à ce qui se passe en ce moment dans le monde, hein, tandis que d'autres mettent le feu, certains essayent de l'éteindre. On croirait que le monde est coupé en deux entre ceux qui veulent vivre sur une planète qu'ils veulent sauver et ceux qui l'exploitent et veulent la détruire sans penser qu'ils se détruisent eux-mêmes. Faisons en sorte d'être solidaire avec elle. Elle n'a rien demandé et si seulement elle pouvait parler, elle nous en dirait des choses. Sunderland.

0: Un petit conseil, hein, essayez d'aller trouver les paroles en français de cet album Even Zest de In The Buse. Cet album magnifique, hein, qui parle, voilà, de tout ce dont on réalise quand on passe à côté de la mort et qu'on revient comme dans une deuxième vie, comme dans une seconde chance, et qu'on se rend compte de tout ce qu'on a autour de nous. C'est Volodia, hein, récemment, dans un post sur Instagram, sur les réseaux sociaux, hein, pas que Insta, qui dit regarde ce que tu as autour de toi, regarde ce que tu as déjà avec toi et ne va pas chercher à avoir plus tout le temps, tout le temps, tout le temps. Regarde la beauté du monde qu'il y a autour de toi et regarde ce que tu as déjà et peut-être, qui sait, tu sauras t'en contenter. Un petit peu de moralité dans ce qui Kikaliente, ça fait du bien de temps en temps.
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Alors oui, il est clair que même si nous n'avons jamais signé pour venir au monde, parce que nous sommes les conséquences de l'amour de nos parents, nous nous devons, en tant qu'êtres humains vivant sur notre planète, sur la planète qui nous élève, qui nous fait vivre, qui nous donne à boire, qui nous donne à manger, nous nous devons de lui dire oui, nous te respecterons. Et commençons maintenant.

0: Vous me voyez là ce soir, là, mardi soir, durant le live, pendant l'émission. Mais vous ne me voyez pas quand je prépare l'émission pendant un jour, deux jours, où j'écoute un petit peu, beaucoup, très beaucoup, vachement beaucoup, tous les albums qu'on m'envoie pour sélectionner les trois titres que je vais vous passer le mardi soir. Imaginez l'ambiance à la maison et puis cette vergogne qu'on a à vous donner du bonheur, à vous partager tout ce qu'on peut le temps de deux heures de live et attendre sagement la semaine d'après. Merci à vous tous en tout cas pour votre fidélité. Je sais qu'on est écouté en ce moment donc au Canada, en Russie, en Afrique, un petit peu partout, en Afrique, au Sénégal bien sûr. On vous salue hein, tous ceux là-bas au Sénégal, en France. On n'oublie pas bien entendu tous ceux qui nous écoutent en France. Et ben, pour le reste du monde, c'est Kikaliente en replay, en podcast sur le site Kika Addict. Allez, en laissant les impatients là qui attendent le quart d'heure dub, il arrive avec les mots Colors and the Co-Operators. Je vous en ai parlé dans le quart d'heure dub de la spéciale single le 7 juillet. Allez, essayez de vous souvenir un petit peu. Indubious, allez voir cet album sur les plateformes Even Zest, il s'appelle. Deuxième chapitre magnifique, magique, même si vous ne connaissez pas l'anglais, allez ressentir tous les effets qu'il a essayé de donner à toutes ces chansons.
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0: Et bien sûr, j'embrasse un petit, allez, on se fait un petit mix de prince et brasse. On fait de la natation avec un roi. Allez, bien sûr, j'embrasse ma maman et Montino qui nous écoutent. Je vous fais de très, très, très, très gros bisous. On continue, on termine cette émission maintenant avec, comme je vous le disais, mots, Colors and the Co-Operators. Colors avec un K, comme Kika, comme Kikaliente, comme Jessica, on aime les cas. Allez, donc, je vous en ai parlé, hein, je vous le disais dans la spéciale single le 7 juillet, j'avais promis de vous en parler ce soir. On y est. Les rencontres les plus fécondes arrivent parfois hein, dans des circonstances les plus inattendues. Pour le coup, c'est à Bath, en Angleterre, à l'écart des grandes rues et dans les étals d'un marché bouillonnant de vie que Joseph Dean Mahmoud, aka Mo Colors, a croisé la route de Martin Poole autour d'un sachet de figues. Une conversation prend forme. Les mots s'échangent, les idées germent et quelques mois plus tard, les fruits sont prêts à être récoltés. Fruits of the Diaspora, c'est le nom de cet album. Diaspora, c'est le nom de cet album. Et on parlait des graines que l'on

du leader des Co-Operators, le producteur Ayons Perkins. Mo est un multi-instrumentiste, percussionniste de formation. Il a, lui aussi, dédié la majeure partie de sa carrière à la production musicale. La collaboration entre ces deux personnages est la toute première du genre. Elle marie le son roots singulier des Co-Operators à l'univers musical inimitable de Mo Colors. Enregistré entre février et mai 2026, résultat de sessions studio intenses, fruit d'une collaboration inattendue, Fruits of the Diaspora présente un timbre unique, percussif et excentrique, qui est à l'image de ses deux producteurs, le Ravan qui vibre, la Maroon Pipe qui s'élève, les tambours façonnés à la main par Ayun qui pulse, le son est chargé d'histoire. Du cœur de la jungle au sommet embrumé des montagnes, coloré par le Sega mauricien, Fruits of the Diaspora que vous entendez commencer derrière moi tisse les couleurs de l'océan Indien sur la toile du reggae roots artisanal porté par des patterns rythmiques remarquables et une voix qui n'a rien à envier à celle des plus grands artistes reggae. L'album célèbre le son des ancêtres. Quatre titres en face A, quatre titres en face B. Et comme le choix a été dur pour sélectionner les trois que je vous joue maintenant, j'espère que ma sélection vous plaira. Je vous invite surtout à aller l'écouter, poser dans votre canapé ou en terrasse et apprécier le voyage. On s'écoute. Il a commencé derrière moi, Don't Ask Me Why, Cold Gold and Indigo, or et bleu, indigo, et le très très bon Soon Come, avec lequel on clore cette émission. Bon plaisir à vous, ouvrez grand vos oreilles, le quart d'heure dub, c'est maintenant.

0: Allez, petit message à tous les Bretons qui nous écoutent, à tous les Normands, à tous ceux qui sont vers ce coin-là, là, du Nord-Ouest et qui attendent impatiemment le No Logo. Ce sera bientôt, hein, ce sera le 8 août, ce sera le 7, le 8 et le 9 août. Et vous y retrouverez bien sûr Meryl qu'on ne présente plus, hein, Inner Circle, Queen Omega and the Royal Soul, Pierre-Paul Jacques, la McAnuff Family and the Giants. Et on salue bien sûr tout le monde que j'ai pu interviewer ici. On salue bien sûr notre breton préféré du moment, Kozik et Fayapid, qui seront là pour le tout premier album de Kozik que je vous ai fait gagner ici dans Kikaliente. On retrouvera notre belle Soumti avec Omega Nebula, Alam, Marie, la chanteuse du groupe Alam, seule ou avec son groupe Awa Fol, Lia Moon, Wide Sound System, Radio Byzance ou encore Menli Karma, et j'en passe. Si vous êtes dans le coin du No Logo, allez-y, faites-vous plaisir, faites la fête, jetez vos ordures dans les poubelles, jetez vos mégots dans les cendriers jetables et buvez de l'eau, prenez la fraîche, allez sous les brumisateurs et prenez soin des uns des autres, et tout devrait bien se passer en respectant les humains les uns les autres. Tout se fait pour ce petit moment de parenthèse dans ce titre Soon Come. Je vous embrasse tous bien fort les uns les autres, où que vous soyez dans le monde, en France ou ailleurs. Je vous donne rendez-vous la semaine prochaine, le 28 juillet, pour une nouvelle émission Kikaliente. On parlera de Bangor qui arrive aussi, avec des artistes locaux tels que Zed Christ qui a fait ses armes à Toulouse, qui nous vient du Congo et qui est maintenant un artiste local à Brive, qui a été gagnant du tremplin festival, du Brive Festival. On en parlera la semaine prochaine. Je vous embrasse tous autant que vous êtes bien fort. Je vous aime gros comme ça. Merci encore pour votre fidélité. Ciao. Et allez écouter cet album en entier, Mokolors and the Cooperators, Fruits of the Diaspora. Vous allez kiffer. Ciao.
1: 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Alors, qu'est-ce qu'on dit ? Merci Kika ! Et à la prochaine fois !
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0: Elle va devenir quoi, ma ferme? Voici une question que les agricultrices et les agriculteurs pourront se poser quand ils souhaiteront céder leur ferme. Quelques organismes peuvent les aider à anticiper cette problématique, mais on peut aussi les inviter à participer à un théâtre forum sur ce sujet. J'ai assisté pour vous à des rencontres étonnantes autour d'un forum transmission-installation agricole.
1: Ben nous, on va vous montrer des scènes, on est venu avec des histoires, des scénarios qu'on a répétés et on s'est inspiré en fait de la vie réelle, voilà, d'anecdotes qu'on nous a confiées, qu'on a mis en scène. Et vous allez voir, on fait des histoires bon, qui ne se terminent pas forcément très bien. Et puis c'est là où on aura besoin de vous, de votre participation, et vous allez pouvoir venir aider nos personnages ici avec nous pour transformer les situations initiales. Voilà, c'est ça le théâtre forum, c'est très simple.
2: Alors je suis Claire Bayon, je suis comédienne et je fais du théâtre forum. Et donc la troupe s'appelle la Compagnie Forcenée, on est de Marseille. Et le théâtre forum, c'est un théâtre un peu particulier, c'est un théâtre où on parle de problématiques sociales, où souvent on nous passe des commandes sur différents thèmes. Le thème d'aujourd'hui, c'est installation, transmission dans le milieu agricole. Et c'est un thème qu'on travaille déjà depuis une dizaine d'années. Et on est venu donc avec ce spectacle qui s'appelle « Elle va devenir quoi la ferme ?». Et c'est un spectacle qui a la particularité d'être participatif. Parce que le théâtre forum, l'idée c'est on présente des situations qui sont proches de situations qui se passent dans la vie réelle. Et on voit avec le public aujourd'hui, avec les personnes qui sont là présentes dans l'assistance, ben, qu'est-ce qu'on peut faire pour changer la situation ? Qui peut aider les personnages et comment on peut faire en sorte que ça ne se finisse pas mal, mais qu'au contraire, on aille vers une transformation, vers une amélioration des situations.
0: Comment on arrive à faire du théâtre forum ?
2: Le départ, déjà, c'est un amour du théâtre me concernant. Et puis, en fait, le point de départ, c'est que j'ai assisté moi-même, en tant que public, à du théâtre forum quand j'étais jeune et que j'ai pu voir la puissance de cet outil où je me suis vraiment prise au jeu, d'avoir envie d'aider vraiment les personnages, où je me suis sentie en empathie avec les situations qui étaient vécues sur scène. Et je me rappelle avoir eu envie vraiment de bondir sur scène et de venir faire une proposition pour changer l'histoire. Et ce moment, il a été fondateur pour moi d'être dans cette situation. Et puis après, il se trouve que dans ma vie professionnelle, je suis allée vers le théâtre et que c'est cette forme-là de théâtre qui m'a intéressée de faire avec et pour les gens.
0: Alors aujourd'hui, la transmission dans le monde agricole, c'est pas simple. Qu'est-ce que vous pensez avoir amené aujourd'hui ?
2: Déjà, nous, on amène le fait qu'on n'a pas de solution toute faite et que les personnes présentes sont pleines de ressources. Et la position du théâtre forum, c'est de dire, ce n'est pas nous, comédiens, ce n'est pas ce qui se passe sur scène. Nous, on n'amène pas en clé en main des réponses. Mais vous, voilà, le public, vous êtes là, vous êtes intéressé par ces questions. Donc, quelles sont les ressources qui sont présentes aujourd'hui et qui peuvent être mises en place ? Donc déjà, c'est aussi amener les gens à se poser des questions et aussi peut-être changer de regard, du moins, se dire que une situation, elle peut être vue de plusieurs points de vue. Et le fait qu'il y ait plusieurs personnes qui regardent la même situation, ça permet d'avoir des angles différents. Et moi, je le vois parce que moi, j'ai ce rôle particulier qui est le rôle de joker. Joker de théâtre forum, c'est un peu facilitatrice. C'est faire le lien entre la scène et la salle et le public. Et je vois bien quand je pose des questions au public que chacun, chacune n'a pas vu la même chose, n'a pas porté attention à la même phrase, au même geste. Et c'est toute cette richesse-là, cette pluralité, qui fait que, ah ben oui, c'est vrai là, mon voisin, il dit ça, ah oui, j'avais pas vu ça, ah oui, maintenant je le vois. En effet, j'avais plutôt l'impression que, mais là, à écouter les autres personnes, je me rends compte que. Donc c'est aussi ça le but, c'est amener à se décentrer aussi de son propre point de vue pour adopter des points de vue plus larges, des points de vue différents et voilà, essayer d'avancer ensemble.
0: Est-ce qu'on peut parler de petites scénettes ?
2: Oui, bien sûr. Donc nous, on arrive avec deux scénettes. La première, elle est centrée autour du personnage de Magali. Donc Magali, c'est une jeune femme qui n'est pas issue du milieu agricole et il y en a beaucoup maintenant en ce moment. Et elle voudrait bien s'installer comme agricultrice, comme paysanne. Mais elle n'a pas de terre, elle n'a pas de parents qui lui transmettent une ferme. Et voilà, elle va rencontrer des obstacles, elle va être confrontée à des refus, à des difficultés.
1: Donc Magali, on va la suivre sur un parcours, voilà. Donc il y a plusieurs scènes qui se succèdent. Et en fait, le Théâtre Forum, comme je vous disais, on a besoin de vous, mais au départ, c'est du théâtre. Donc au départ, il y a juste à regarder ce qui se passe. Peut-être regarder avec en vous posant un peu des questions. Tiens, ben moi, si j'étais à la place de ce personnage, j'aurais plutôt fait ça. Je pense que là, il vaudrait mieux qu'il ou elle dise ça. Voilà, pour voir à quel moment est-ce que les choses pourraient se passer autrement. Et ben voilà, pour l'instant, il n'y a qu'à regarder. Place au théâtre et puis on en reparle juste après.
3: Mais j'étais sûre qu'il aurait ton diplôme, Magali. T'es une tronche. Bon, moi, ça passe, mais c'est juste. Hein. En tout cas, je suis bien contente de passer au concret parce que les cours...
1: Et il n'y a plus qu'à s'installer maintenant.
3: Bon ben, moi ça va aller. Avec Mathieu, on prend la ferme de son père. Et toi alors?
1: Bah, moi j'aimerais m'installer avec des brebis pour faire du fromage et du yaourt.
3: Ça ne m'étonne pas. C'est trop ton truc les animaux.
1: Bah ouais, j'aime bien.
3: Et tu veux t'installer où? Ici? Bah... Je sais pas si t'as vu le prix de la terre, bon courage, hein. Si t'as pas de terre...
1: Non mais justement, je pensais à Madame Gervais.
3: Madame Gervais?
1: Oui, Madame Gervais. J'avais fait mon stage en entreprise en troisième chez elle. Et franchement, c'était génial. Elle avait des brebis, des chèvres, des poules, je m'étais régalée.
3: Super, ben fonce alors. En tout cas, la première qui s'installe organise une...
1: Po-po-po-po-po!
3: Méga Fiesta!
4: Et bravo, hein!
1: Bonjour, Madame Gervais!
3: Oh, Magali! T'as bien grandi! Et qu'est-ce que tu lui viens?
1: Bien, là, j'ai obtenu mon diplôme!
3: C'est pas un petit café qu'il nous faut! C'est une petite prime! Oh, ça me va! Allez, à ta carrière!
1: Dites, Madame Gervais, je me disais... La parcelle à côté du hangar, il y a quelqu'un qui la travaille en ce moment?
3: Oh, ma petite, moi depuis que mon Gérard il est parti, j'ai plus la force.
1: Mais par contre, j'ai comme projet de revenir dans le coin. Parce que vous savez, je vais m'installer comme agricultrice avec des brebis.
3: Agricultrice? T'as eu la chance de faire des longues études?
1: Oui, mais c'était pas mon truc de travailler derrière un bureau, là.
3: Ah, c'est un métier dur, hein? Et puis t'es une fille? Faut de la force.
1: Bah, il y a des filles qui ont de la force.
3: Tu vas rien gagner. Les charges qui font qu'augmenter. Et puis le prix de vente du lait, il n'a pas bougé depuis 30 ans. Et puis les sécheresses, les inondations, c'est de pire en pire. Et maintenant les épidémies. Et sans compter les contrôles, hein. Voilà, il n'y a pas d'avenir. Et surtout pas pour les petits.
1: En démarrant...
3: Si tes parents, ils étaient agriculteurs. Là, oui. Une ferme, ça se transmet, hein. Et toi, tu vas partir de zéro, tu vas te planter.
1: Justement, Madame Gervais, je me disais, comme vous, vous n'avez pas eu d'enfant, ben, peut-être que vous accepteriez de m'aider en me laissant quelques terres.
3: Si tu veux vraiment que je t'aide, ma petite, je vais te donner un conseil. Pars et ne fais surtout pas ce métier. C'est le meilleur conseil que je puisse te donner. Bon. Maintenant, j'ai affaire, hein? Allez.

0: Bienvenue, chères auditrices et chers auditeurs. Je vous retrouve toujours autour de ce théâtre forum dont le sujet était « Elle va devenir quoi, ma ferme ?» Une rencontre étonnante entre les comédiens de la compagnie Forcenée, des agricultrices, des agriculteurs et diverses structures agricoles. En première partie, vous avez pu assister à un résumé de la petite scénette autour de Magali qui souhaitait s'installer en tant qu'éleveuse, vendre son lait et transformer éventuellement en yaourt. Elle est allée voir une voisine qui, elle, a une ferme et qui commence à avoir un petit peu d'âge et qui ne peut plus la travailler. Mais malheureusement, cette dame n'est pas très disposée à céder sa ferme. Le théâtre forum, c'est aussi un échange avec les spectateurs. Et c'est ce qui s'est passé avec diverses réflexions autour de l'histoire de Magali.
1: Là, elle encaisse des coups dans ce qu'on a vu, ouais. Et il faut qu'elle, c'est à elle à savoir encaisser. Et c'est ça, en fait, pour devenir paysan, paysanne, c'est encaisser des coups.
2: Quand on est jeune.
1: Et quoi ?
2: Quand on est jeune.
1: Quand on est jeune, oui. Vous partagez ça, cette vision que finalement, c'est le parcours d'encaisser les coups quand on est jeune paysan, paysanne. Peut-être plus paysanne d'ailleurs. Et quoi ?
3: Elle n'est pas encore paysanne, c'est dans le parcours.
1: Dans le parcours. Après, une fois qu'on y est, c'est bon. Par son diplôme, elle y est déjà. C'est-à-dire qu'il faut un peu faire pareil, faire un peu comme tout le monde, être dans un moule. Beaucoup de choses, vous voyez, beaucoup de choses. Hein.
4: C'est dommage quand même, parce qu'elles auraient pu s'entendre.
1: Ah, elles auraient pu s'entendre, ces deux-là.
4: Madame Gervais, c'est vrai, elle voit dans le court terme. Hein.
1: Elle voit dans le court terme, cette
4: elle
1: Madame Gervais. Qu'est-ce qu'il pourrait faire qu'elle pourrait s'entendre alors ? Qu'est-ce qui manque ? Qu'est-ce qui manquait dans ce qu'on a proposé ?
4: Un peu de ligand, mais vraiment.
1: Quelqu'un pour faire la médiation entre ces deux-là ? Quelqu'un de la chambre d'agriculture qui pourrait faire le lien entre Madame Gervais et Magali ? Et comment quelqu'un de la chambre d'agriculture arriverait chez Madame Gervais dans sa cuisine au moment où il y a Magali ? Pour faire cette médiation.
0: Et justement, pourquoi ne pas profiter de l'intervention de Madame Doche, de la Chambre d'agriculture, présente lors de ce forum sur la transmission. Intervention de Madame Doche.
5: Quand je dis qu'il faut anticiper, et quand j'appelle les gens et que je leur dis « vous avez 60 ans », ils me disent « oh mais j'ai le temps, j'en ai encore pour 10 ans ». Oui, mais justement, il faut commencer maintenant à savoir si vous avez une famille, à en discuter déjà en famille. Vous avez vu tout ce que c'est important d'en parler avec les enfants. Et dans le couple, évidemment, quand on est marié, parce qu'on n'a pas forcément envie des mêmes choses, surtout quand il y a transmission d'un patrimoine familial, c'est toute l'histoire d'une famille qui est en jeu. Donc si ça on le zappe et qu'on n'en parle pas avant de faire la transmission, à un moment donné ça coince. Ou alors on prend la solution de facilité, ça part à grandissement et puis on va peut-être être frustré. Parce qu'il faut savoir, moi j'ai vu pas mal de situations dans ma carrière et j'ai vu des gens qui ont vendu à un bon prix, parce qu'effectivement l'aspect économique il est important et vous l'avez souligné, la retraite d'un agriculteur elle n'est pas très élevée. Réaliser un capital pour eux c'est important, mais il y en a qui m'ont dit, si j'avais su j'aurais jamais vendu. Parce que les repreneurs, ce qu'ils ont fait, ça ne me va pas et ça me fait mal aujourd'hui. Donc, pour dire que des fois, même quand on vend à un bon prix, ça ne se passe pas forcément bien. Ce qui a été très, très important dans ce que vous avez mis en scène, les acteurs aussi, c'est la transmission en société. Et que ce soit dans le cadre familial ou hors cadre familial, ça peut se passer très bien, ça peut se passer très mal. Si on ne se parle pas, vous avez tous... insister là-dessus, les acteurs qui sont venus ont improvisé, je les félicite parce que c'était vraiment excellent tout ce que vous avez dit. Effectivement, dans le cadre sociétaire, s'il n'y a pas d'échange entre les associés, notamment avec ceux qui sont bougons, parce que ceux qui sont bougons, on peut aussi les faire changer d'avis, évidemment. Ils évoluent, il y a des jours où on est mal luné, mais... Et ce n'est pas plus facile dans le cadre familial qu'hors cadre familial. Alors, ce qui est plus difficile pour les jeunes qui ne viennent pas du milieu agricole, évidemment. Et ce qui est important, c'est, entre pairs, de leur montrer qu'on peut faire autre chose. Et c'est de les faire changer de position, d'ouvrir ce qu'on appelle le champ des possibles, de leur montrer autre chose. Et ça a été très bien de montrer qu'il peut se passer autre chose. Avec la dame qui ne voyait pas du tout qu'on pouvait transmettre son exploitation hors cadre familial. Si c'est possible. Alors quand c'est nous, techniciens, qui le disons, on leur dit « vous voyez là, vous voyez ce jeune qui arrivait, il n'était pas du milieu agricole, ça se passe bien dans la famille. » Ouais, alors s'il connaît ça, mais quand c'est quelqu'un, un père qui le dit, mais c'est encore plus puissant. Et moi, j'ai envie de dire, pour conclure, ben, si vous avez filmé ça, moi, je le montrerai en formation, transmission, préparation à la retraite, parce que là, on a abordé tous les sujets. Et quand c'est les autres qui le disent, ben, ça passe mieux que quand c'est nous, techniciens.
0: Pour conclure ce reportage sur le forum Transmission et Installation Agricole, je vais laisser la parole à Claire Bayon de la Compagnie Forcenée qui a animé ce théâtre forum intitulé « Elle va devenir quoi ?» Ma ferme.
6: On a aussi mis dans cette histoire le personnage de son amie Cécile, qui elle a une vie qui semblerait toute tracée, fille d'agriculteur, ou au moins c'est son compagnon qui on lui transmet la ferme. On pourrait dire tout va bien en fait pour elle. Mais on se rend compte qu'aussi pour cette Cécile, bah, c'est pas si simple de trouver sa place aussi en tant que jeune qui arrive dans une ferme déjà existante. Et puis la deuxième histoire qu'on raconte, on prend le point de vue de Bruno. Bruno, il approche de l'âge de la retraite et bah, il aimerait bien transmettre sa ferme, mais sa fille, leur fille, bah, dit que ça ne l'intéressait pas. Donc il faut se tourner vers un couple de repreneurs qui n'est pas de là, qui ne fait pas partie de la famille. Et lui, bah, ça ne le gêne pas Bruno, il aimerait bien en fait que l'agriculture continue, l'agriculture telle que lui l'a voulu, vivrière, locale, avec de l'emploi sur le territoire. Mais sa femme, ce matin, elle ose enfin lui dire qu'elle, pour elle, c'est trop compliqué, que ça soit des étrangers qui s'installent sur la ferme, qu'elle ne puisse plus habiter dans la maison dans laquelle elle est née. Et donc, c'est toute cette question des freins émotionnels. Qu'est-ce que ça veut dire céder une ferme dont on a hérité? Est-ce que ça veut être, bah, je vais être la dernière génération de cette famille à posséder cette ferme et après, ben, j'aurais été la personne qui avec qui ça s'arrête. Enfin voilà, c'est toutes ces questions qu'on pose et voilà, on les pose au public et puis après on voit et c'est les personnes du public qui vont s'en saisir et qui vont avoir envie d'aller dans telle ou telle direction.
0: Comment a été le public aujourd'hui ?
6: Bah, le public très attentif, très varié aussi, parce que je fais des petits jeux au départ pour savoir un peu qui est là, et on a vu qu'on avait des profils assez différents, quelques porteurs de projets, des personnes agriculteurs, agricultrices encore en activité, des retraités également, puis aussi tout un panel de personnes qui travaillent dans le milieu agricole et qui sont aussi des ressources, voilà, je ne vais pas tous les citer, mais on les connaît, hein, style chambre, Ardéar, tous les partenaires, on va dire, du milieu agricole et qui étaient là aussi. Donc ça faisait beaucoup de points de vue différents.
0: Un théâtre forum fort intéressant et instructif. Alors si on veut avoir un petit peu plus d'informations sur votre compagnie ?
6: Eh bien, c'est la compagnie Forcenée. Nous, on est basé à Marseille. On se déplace partout en France. Et le site internet, c'est Forcenée, forcenez.org. Et c'est un jeu de mots forcenés parce qu'on est aussi des clowns.
0: Merci beaucoup.

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